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1: Vous êtes toujours à l'écoute de Radio Tunis, chaîne Inter, il est 7h, le point de l'actualité. Bonjour, la Tunisie, à l'instar du reste de la communauté internationale, célèbre aujourd'hui la Journée mondiale de la famille, célébrée le 15 mai de chaque année. À cette occasion, le ministère de la Femme et de la Famille lance à partir d'aujourd'hui un salon consacré aux initiatives économiques familiales. L'événement rassemble une trentaine de familles bénéficiaires des programmes d'intégration, ainsi que des associations de développement venues notamment de l'Ariana, de Benaous et de Monastir. Et toujours à l'occasion de la journée de la famille, le ministère de la Famille, de la Femme, de l'Enfance et des Personnes Âgées annonce également le lancement d'une plateforme numérique nationale interactive dédiée à la famille, ainsi que la mise en service en 2026 de 3 espaces multiservices destinés aux familles à Mehdi, Sidi Bouzid et Gabès. Le ministre des Affaires sociales, Aïssam Lahma, a révélé que plusieurs articles du Code du travail sont actuellement en cours de révision afin de les adapter aux évolutions du monde du travail en rapport avec le développement technologique, le changement des modes de production ainsi que l'émergence de nouvelles formes d'organisation professionnelle et de travail numérique. Il a précisé que l'objectif est de construire un environnement professionnel plus équilibré et plus équitable. Nouvelle reconnaissance internationale de la réussite du système tunisien de santé publique. L'OMS a annoncé que la Tunisie a réussi à éliminer le TRACOM, qualifiant cette étape de réalisation historique dans le parcours sanitaire du pays, fruit de plusieurs décennies d'efforts soutenus. L'OMS précise que la Tunisie est le 14e pays de la région de la Méditerranée orientale et le 31e au niveau mondial, validé pour avoir éliminé le TRACOM en tant que problème de santé publique. Selon l'OMS, le TRACOM est étroitement lié à un accès limité à l'eau, à l'assainissement et à l'hygiène et touche particulièrement les populations vulnérables. Elle est responsable de la déficience visuelle ou de cécité irréversible chez quelque 1 900 000 personnes dans le monde. La SNTRI dans l'air du temps, la Société Nationale de Transport Interurbain, annonce le lancement du service de paiement électronique par carte bancaire pour l'achat des billets de voyage. Ce service par TPE est actuellement disponible dans les gares de Bab Aliwa et Bab Saadoun, ainsi que dans les agences de Gafsa, Tozer, Nafta, Jebel Hamed Souk, Jebel Midoun. La société précise que ce service sera progressivement généralisé pour couvrir tous ces points de vente de billets dans toute la République. Actualité dans le monde, Donald Trump a assuré aujourd'hui avoir décroché des accords commerciaux fantastiques en Chine lors d'un sommet avec son homologue chinois Xi Jinping, destiné à contenir les relations, les tensions bilatérales. Trump a également affirmé avoir décroché une offre d'aide chinoise pour débloquer le détroit d'Hormuz. Il a indiqué que le président chinois lui a déclaré avec force qu'il ne fournirait pas de matériel militaire à l'Iran. De son côté, le président chinois a salué l'établissement entre les deux puissances rivales d'une nouvelle relation de stabilité stratégique constructive. Il a salué une visite historique qui fera date. Pékin a réclamé aujourd'hui un cessez-le-feu complet au Moyen-Orient et la réouverture du détroit d'Hormuz dès que possible. Le ministère chinois des Affaires étrangères a répété que le conflit n'aurait jamais dû se produire et que la Chine continuerait à jouer un rôle constructif dans les efforts de paix. La Russie annonce avoir abattu dans la nuit 355 drones ukrainiens. Ces drones ont été abattus au-dessus d'une quinzaine de régions russes frontalières de l'Ukraine ainsi que celles de Moscou. Football, la 30e et dernière journée du championnat de Ligue 1 a livré son verdict. L'Espérance sportive de Tunis a remporté une précieuse victoire face à Bingaden, 1-0, et boucle le championnat à la 2e place qualificative à la prochaine édition de la Ligue des champions d'Afrique. De son côté, le club sportif sfaxien a dominé à domicile l'étoile sportive du Sahel 3-1. Le CSS termine 3e et participera à la prochaine édition de la Coupe de la Confédération africaine. Mais en bas du tableau, le verdict est douloureux pour la JSK qui rejoint l'AS Gabès et l'AS Slimane en Ligue 2. Voilà, je vous retrouve à 8h pour un autre round-up de l'actualité. Restez à l'écoute.

7h06, vendredi 15 mai, bonjour à toutes et à tous. Quel plaisir de vous retrouver dans cette belle matinale, la dernière de la semaine, bien sûr, demain. C'est le week-end, devant le micro, Mehdi Hawaz pour vous accompagner avec Tarek Delissi aussi à la réalisation technique, Sofiane Benjima à la réalisation digitale. La matinale en direct de 7h à 10h, 3h d'actualité, de décryptage, de culture, de société et de bonne humeur pour bien démarrer la journée ensemble. Au programme ce matin, comme d'habitude, à 7h15, les aventuriers avec Aïssam Marzouki. À 7h30, Focus Enfant avec le docteur Mouaz Chérif. Le vrai du faux, signé la grande Donia Cheouch au jour le jour. Ça sera à 8h05 avec Hatem Bouliel. À 8h30, Eco Dico avec Mandelzid. Et finalement, à 9h30, la boîte à outils avec Sahla Boujelben. Par téléphone, à 9h35, Basma Ben Salah. Je l'aurai le plaisir de la voir donc par téléphone. C'est la fondatrice de l'association et responsable de l'organisation du 34e Congrès international de pédagogie universitaire. Nous parlerons des enjeux de cette nouvelle édition, des innovations pédagogiques et des perspectives de l'enseignement supérieur à l'échelle internationale. Restez avec nous sur RTCI, la plus belle des radios, bien sûr, la matinale, c'est jusqu'à 10h.

Aujourd'hui, Vitus Bering, deuxième partie. Nous avions commencé à présenter hier la vie et les exploits de l'explorateur danois au service de l'Empire russe, Vitus Bering, né en 1681 et mort en 1741, qui fut l'un des aventuriers les plus audacieux du XVIIIe siècle en effectuant un périple terrestre de près de 10 000 km de Saint-Pétersbourg au Kamtchatka, puis un autre marin qui lui fait attester de la séparation des deux continents asiatiques et américains du Nord par un grand détroit qui portera son nom. Ce fut là l'exploit de la première expédition du Kamtchatka réalisée par Vitus Bering. À son retour de cette première expédition, Bering ne tarde pas à proposer une seconde dont l'objectif est de naviguer vers l'Est à la recherche de l'Amérique du Nord. Ce projet important requiert la participation de 600 personnes. Les autorités russes commencent en 1731 par donner à Grigori Skorniakov-Pissarev de partir à Okhotsk afin d'en agrandir le port et de le préparer pour le départ de l'expédition, tandis que Bering travaille à Moscou sur les objectifs de l'expédition. Reconnaître l'Amérique du Nord, cartographier la côte arctique, ouvrir une voie maritime vers le Japon, débarquer sur les îles Chantar et prendre contact avec l'Amérique espagnole. Trois savants se joignent à l'expédition, un historien de la nature, un astronome et un anthropologue. Les deux lieutenants de Bering sont Spangberg, qui part avec un premier détachement pour Okhotsk en février 1733, et Tchirikov, qui suit le 18 avril avec près de 500 personnes. Bering, sa femme et ses enfants font partie de ce second groupe qui passe l'hiver à Tobolsk. Bering quitte la ville avec des éclaireurs pour Irkoutsk, où il arrive au mois d'août. À Okhotsk, enfin, il prépare deux navires sur l'Alena qui auront pour mission de naviguer vers le nord afin de cartographier la côte arctique. Les conditions rigoureuses du temps font perdre à l'expédition beaucoup de temps. Fin 1737, les navires sont toutefois prêts. L'ancien Gabriel, plus de nouveau l'archange Michel et Nadeja, dont la mission est de naviguer vers le Japon, pays avec lequel les Russes n'ont jamais eu de contact. Le 29 juin 1738, Spanberg les conduit vers les îles Kouriles. Un quatrième navire, le Bolcheretsk, est construit après l'identification d'une trentaine d'îles Kouriles et la flotte repart pour un premier débarquement au Japon. En août 40, l'expédition de Bering pour l'Amérique est enfin prête. Elle est composée de l'Okhotsk, le Saint-Pierre, le Saint-Paul et le Nadejda. Après un naufrage de ce dernier navire, qui entraîne des retards importants, l'expédition arrive dans la baie d'Avatcha, au sud-est du Kamtchatka, où Bering fonde un village. Partant de Petropavlovsk, Bering mène enfin son expédition vers l'Amérique du Nord. Le 16 juillet 1741, il accoste enfin au seuil du volcan Saint-Élie. Sur la route du retour, il découvre l'île Kodiak, essuie une tempête, mais découvre la côte sud de l'Alaska. Un second navire découvre quant à lui les côtes du nord-ouest de l'Amérique, notamment l'archipel Alexandre en Alaska. Les conditions défavorables contraignent Bering à rentrer et découvre sur son chemin certaines des îles Aléoutiennes. Le scorbut touche l'équipage, y compris Bering, qui, trop affaibli, passe le commandement de son navire à Sven Maxell. Des tempêtes violentes obligent l'expédition à se réfugier sur une île inhabitée de l'archipel Komandorski, qui sera rebaptisé plus tard Bering. Le 19 décembre, Bering meurt avec 28 hommes de sa compagnie, laissant une expédition en difficulté avec des marins malades et le navire Saint-Pierre en mauvais état. L'équipage prend près de 6 mois pour reconstruire un bateau avec l'épave du Saint-Pierre avant de repartir. Seules 46 personnes sur 77 survivront. Le retour se fait en août 1741, pour atteindre la baie d'Avatcha, où ils peuvent être secourus. Le corps de Bering et de ses compagnons ne seront découverts qu'en 1991 par une expédition russo-danoise. Ils seront transportés à Moscou, puis inhumés en 1992 sur l'île de Bering.

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2: Bienvenue à toutes et à tous, c'est Focus Enfant, Moaz Chelif, bonjour.
3: Bonjour Rafev, bonjour à tous les petits citoyens tunisiens.
2: La famille reste le premier cadre d'équilibre. Qu'est-ce qui définit une famille équilibrée pour le développement d'un enfant ?
3: Alors d'abord, il faut savoir que nous n'avons pas une définition juridique de ce que c'est que la famille. Autre chose, notre société a beaucoup évolué et maintenant on se rend compte qu'il y a beaucoup de familles. Il y a bien sûr le plus gros du lot, c'est les familles classiques, papa, maman et les enfants. Mais déjà, ça c'est une famille nucléaire. On est sorti du contexte de la famille élargie où on a les oncles, les tantes, les grands-parents qui font partie intégrante de la famille. Donc notre famille est devenue un petit peu nucléaire, et ceci est un grand dommage, parce que en ces périodes de stress, la relation avec la famille élargie est très apaisante. Mmh. Ayant un petit détachement par rapport à le stress du quotidien de cette famille nucléaire, elle est capable d'apporter de l'apaisement pour tous les membres, pour papa, pour maman, pour les enfants, de me relativiser, de redonner une dimension, d'amener un peu de bonne humeur, d'amener beaucoup d'amour et d'amener beaucoup d'accompagnement à tout le monde. Donc ça, c'est extraordinaire. Et dans la gestion de la famille, on ne pense aux enfants, mais on pense nous aussi aux personnes âgées, parce que la loi ne traite pas la relation des enfants avec les grands-parents. Même en cas de divorce, le droit de visite n'existe pas pour les grands-parents. Garder le lien avec ses grands-parents n'est pas légiféré et n'est pas réglé par la loi. Donc nous, c'est un petit problème émergent. Et je crois, en fonction de notre culture et en fonction des valeurs que nous avons, nous pouvons continuer à conserver le lien entre tous les composants de ces différentes familles et surtout ne pas stigmatiser et ne pas juger. Il n'y a pas une bonne et une mauvaise famille. Il y a des familles équilibrées et il y a des familles à problème que l'on peut aider en essayant d'amener une solution aux problèmes que traversent ces familles, que ce soit des problèmes conjoncturels ou des problèmes structurels.
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0: c'était Zaz avec Dans le silence de maman. Il est 8h moins le quart.
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0: Jusqu'à 10h du matin, on est avec vous dans cette belle matinale de RTCI, bien sûr, la plus belle des radios. Je vous rappelle qu'à 7h57, il va y avoir le vrai du faux. Et on parlera de respirer lentement et profondément afin de réduire un point de côté. Vrai ou faux? La réponse avec Donia Cheouch à 7h57. Tout de suite, le vent nous portera.

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0: Bonjour. Les idées reçues aisément transmises de génération en génération sont loin d'être toujours vraies. Pourtant, certaines le sont bel et bien. On nous conseille souvent de respirer lentement et profondément afin de réduire un point de côté. Alors vrai ou faux ? Eh bien, c'est vrai. Le si connu point de côté est une douleur abdominale et ou sous-costale qui intervient brutalement durant un effort physique et qui peut être provoquée principalement par une crampe des muscles du diaphragme, un effort soudainement très intense ou encore une pratique d'activité physique pendant la digestion. Pour résumer, le point de côté est la conséquence d'une respiration inadaptée à un effort. Afin de réduire, voire éliminer cette sensation désagréable, plusieurs solutions sont possibles. Adopter une respiration abdominale lente et profonde, boire régulièrement par petites gorgées, faire une pause. Enfin, pour éviter que ce phénomène survienne, il est préférable de bien s'échauffer en augmentant progressivement l'intensité de l'effort et il est également conseillé de respecter un délai d'au moins une heure après un repas avant de faire une activité physique. Bonne journée!
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1: Vous êtes toujours à l'écoute de Radio Tunis, chaîne Nanterre, et les 8h, le point de l'actualité. Bonjour, la loi relative à l'artiste et aux métiers artistiques a été publiée dans le journal officiel après son adoption par l'ARP. Composé de 45 articles, ce nouveau cadre juridique vise à encadrer le statut de l'artiste ainsi que l'exercice des métiers artistiques en Tunisie. Il renforce la protection sociale des artistes, instaure le contrat artistique ainsi que la carte professionnelle. Les épreuves pratiques et orales du baccalauréat de la session 2026 ont débuté hier, conformément au calendrier officiel du ministère de l'Éducation. Il s'agit des épreuves pratiques et orales de musique, de technologie, d'informatique et de la spécialité sportive. Ces épreuves se poursuivront jusqu'au 23 mai. La CTN a programmé 149 traversées maritimes pour assurer le retour des Tunisiens résidant à l'étranger durant la saison estivale. Ces rotations se répartissent entre 82 liaisons sur la ligne Marseille et 67 sur la ligne Gênes. La CTN prévoit également 9 traversées supplémentaires sur la ligne de Zarzis. La compagnie prévoit une capacité globale de 433 000 passagers et 126 000 véhicules. Et la saison estivale débutera le 15 juin pour la CTN et à ce jour, 136 000 réservations ont déjà été enregistrées. Sur le plan tarifaire, 31% de la capacité totale est proposée à des tarifs préférentiels avec des réductions comprises entre 25 et 39%. Pour les familles comptant plus de 4 membres, une réduction de 80 euros par personne est accordée. 6 entreprises tunisiennes figurent dans le top 130 du classement des entreprises africaines à la croissance la plus rapide en 2026. Le classement est établi par le Financial Times et Statista. Ces entreprises sont actives dans les technologies de l'éducation, les services de leasing, les technologies de paiement, les télécommunications, ainsi que les industries pharmaceutiques et agroalimentaires. Cette performance place la Tunisie parmi les 5 pays africains les plus représentés dans ce classement. La Tunisie vient d'intégrer la Fédération internationale des sciences de laboratoire médical, organe affilié à l'OMS. C'est l'association tunisienne des techniciens biologistes qui assure la représentation de la Tunisie au sein de cette instance qui rassemble quelques 38 pays et plus de 240 000 laboratoires à travers le monde. Cette adhésion ouvre la voie à une participation accrue aux réseaux scientifiques internationaux, à l'échange de résultats de recherche et à l'accès aux avancées technologiques de pointe. Dans le monde, Donald Trump a assuré avoir décroché une offre d'aide chinoise pour débloquer le détroit d'Ormuz. Lors d'un sommet avec son homologue Xi Jinping, Trump a également affirmé que le président chinois lui a déclaré avec force qu'il ne fournirait pas de matériel militaire à l'Iran. Et Pékin a réclamé aujourd'hui un cessez-le-feu complet au Moyen-Orient et la réouverture du détroit d'Ormuz dès que possible. En marge du sommet entre les présidents chinois et américains, Pékin estime que cette guerre n'aurait jamais dû avoir lieu et n'a aucune raison de se poursuivre. L'armée israélienne annonce qu'un soldat israélien a été tué aujourd'hui dans le sud du Liban. Ceci porte à 20 le nombre de morts dans les rangs de l'armée sioniste dans les affrontements avec le Hezbollah depuis début mars. Et sur la même période, les bombardements israéliens ont fait plus de 2800 morts au Liban, dont au moins 200 enfants. Le président palestinien Mahmoud Abbas s'est engagé à continuer à mettre en œuvre toutes les mesures de réforme promises. Il s'exprimait à l'ouverture du congrès de son parti, le Fatah. Le congrès doit élire pour la première fois en 10 ans un nouveau comité central. Abbas a précisé que le parti Fatah se prépare à organiser des élections législatives et présidentielles. Il n'a toutefois pas avancé de date. Football, le sélectionneur national Sabah El Lamouchi communiquera aujourd'hui la liste des joueurs qui seront convoqués pour la Coupe du Monde 2026. La liste des convoqués sera communiquée au cours d'un point de presse à 16h dans la banlieue nord de Tunis. Voilà, ne quittez pas, l'actualité revient dans une heure.
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0: Bonjour à toutes et à tous. J'ai le plaisir de vous retrouver avec la complicité de Wafa Bouzaïda pour ce nouveau numéro d'Au jour le jour.
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0: Connaissez-vous la mosquée El Ansari? Cette mosquée se trouve à Qrouen, près de Beb Jdid, et c'est l'une des plus anciennes mosquées de Tunisie. Cette mosquée est également connue sous le nom de El Mhanniya, et elle se trouve donc non loin de Beb Jdid, le Beb Jdid de Qrouen, pas celui de Tunis, et elle a été fondée en l'an 47 de l'Hégire, c'est-à-dire l'équivalent de l'année 669. Cela fait de la mosquée El Ansari l'une des plus anciennes, sinon la plus ancienne de Kairouan, bien avant la mosquée Uqba, qui reste tout de même l'emplacement par excellence de la foi à Qrouen et qui reste la mosquée la plus emblématique de la ville. Mais retenons quand même l'existence d'El Mhanniya, la mosquée El Ansari fondée en 47, c'est-à-dire en 669 du calendrier grégorien.
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0: Voici une expression très connue pour dire 5 sans prononcer le mot 5. Et donc, au lieu de dire 5, c'est-à-dire khamsa, nous disons parfois attidek. Attidek, ce qui signifie compte les doigts de ta main. Et cela signifie 5. C'est de la même manière, par superstition, que l'on ne dit pas poisson. Dans certains cas, on va dire plutôt wild el bahr, c'est-à-dire l'enfant de la mer. Voici deux expressions donc qui sont très teintées de superstition, mais qui sont très imagées et qui révèlent la profondeur de la langue tunisienne et de la beauté de ses métaphores. Attidk pour dire 5, autrement dit compte les doigts de ta main, attidk, et puis d'autre part wild el bahr pour dire poisson, et ceci sans prononcer ni le terme 5 ni le terme poisson. Et comme je vous le disais, cela fait partie de l'arsenal de superstitions qui nous occupe en quelque sorte, et cela fait partie aussi de longues et lointaines traditions tunisiennes.
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0: Notre feuilleton se termine aujourd'hui sur un goût de besbès, c'est-à-dire les graines ou bien les tiges d'anis que nous utilisons beaucoup, y compris dans la pâtisserie ou encore dans la boulangerie. Nous évoquerons également le chibt, c'est-à-dire les tiges d'aneth qui sont très proches du besbès. En fait, ce sont quasiment des plantes siamoises qui sont très usitées dans les cuisines tunisiennes. Et puis, nous terminerons avec le sinouge, autrement dit la nigelle, ou précisément les graines de nigel, qui elles aussi ont toute leur importance en cuisine, et on fabrique d'ailleurs un excellent miel de sinouge qui compte parmi les plus aromatisés de nos miels. Sinouge, chibt, besbes, voici donc des aromates qui s'ajoutent à ce que nous vous avons présenté, comme halba, kurkum ou encore kosbor, karouia, tebl, qirfa, klil ou na'na', le roi des aromates, celui que nous accompagnons de thé. Et le narnar reste toujours usité, qu'il soit frais ou bien qu'il soit séché. Notre feuilleton se termine donc aujourd'hui sur un goût d'anis et d'aneth. À bientôt sur RTCI, en vous invitant à cueillir le jour nouveau qui se présente.
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0: Eh oui, c'était Rihanna avec Don't Stop the Music, il est 8h28.
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0: Eh oui, c'est la matinale jusqu'à 10h du matin. Je vous rappelle qu'à partir de 9h30, hein, juste après Sahla Boujenben avec la boîte à outils, c'est Basma Ben Salah par téléphone. Hein, c'est la fondatrice d'une association et responsable de l'organisation du 34e congrès international de pédagogie universitaire. Eh oui, on va parler un peu enseignement. On parlera des enjeux de cette nouvelle édition, des innovations pédagogiques et des perspectives de l'enseignement supérieur à l'échelle internationale. Ça sera à partir donc de 9h30 dans la matinale de La Plus Belle des Radios, bien sûr. RTCI, restez avec nous dans quelques instants, enfin tout de suite, hein, même, ça sera Eco Dico de Mandelzid.
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3: Comme investissement, quatrième et dernière partie. L'investissement joue un rôle important dans une économie car il se situe autant du côté de la demande que du côté de l'offre. L'investissement constitue en effet une composante de la demande, comme la consommation ou les exportations, puisque l'entreprise qui investit fait travailler d'autres entreprises fabriquant les machines, par exemple. La demande d'investissement stimule ainsi l'activité économique. Par ailleurs, l'investissement favorise l'offre de biens et de services puisqu'il permet de produire plus et mieux. Il est donc important de connaître et de mesurer le niveau des investissements dans l'économie par le calcul de la FBCF ou formation brute de capital fixe qui désigne la valeur des biens durables acquis pour être utilisés pendant au moins un an dans le processus de production. Elle regroupe ainsi les investissements de tous les agents économiques, État, entreprises et ménages. La formation de capital regroupe ses investissements et les stocks, qui ne font pas partie du capital fixe. La formation nette de capital fixe, qui exclut les amortissements du total des investissements comptabilisés, correspond ainsi à l'accroissement de l'investissement dans l'économie. Enfin, le taux d'investissement mesure l'effort d'investissement d'une économie. Il est égal à la formation brute de capital fixe sur le PIB. C'est la part de la richesse produite en une année qui est destinée à renouveler et à accroître le potentiel productif.
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0: oui, c'était Pomme avec le morceau La ville nous regarde, il est 8h53.
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0: Restez avec nous, hein, bien sûr, dans la matinale d'RTC. On est vendredi. La bonne nouvelle, c'est que demain, c'est le week-end. Hein, bien sûr, vous allez passer un excellent moment en compagnie des programmes du week-end de Radio Tunis, chaîne internationale, à partir de 9h. Rendez-vous avec les infos. Sinon, juste après les infos, on se retrouve, bien sûr, avec de la bonne musique, comme d'habitude, sur les ondes de RTC.

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2: 9h sur les ondes de Radio Tunis, chaîne Inter, un flash de l'actualité. Bonjour, le ministre de l'Intérieur a appelé à renforcer le niveau de préparation pour faire face au risque d'incendie de forêt et sécuriser et protéger les récoltes à l'occasion de la saison estivale. S'exprimant à l'occasion de la réunion hier de la Commission nationale de prévention des catastrophes et de l'organisation de secours, Khaled Nou y a insisté sur les aspects préventifs et anticipatifs, la surveillance et l'alerte précoce, ainsi que les volets de sensibilisation, d'information et de dissuasion. Le ministère du Commerce prépare le dossier d'appel d'offres pour le lancement d'une étude pour la révision du plan directeur des marchés de production et de gros des produits agricoles et de la pêche. Mohamed Hedi Inoubli, responsable du projet de mise à niveau des circuits de distribution des produits agricoles et de la pêche, a précisé que cette étude proposera une nouvelle carte des circuits de distribution des produits agricoles et de la pêche, en plus des mesures pour leur modernisation et leur développement. Il a indiqué que la Tunisie compte aujourd'hui 82 marchés de gros, un nombre élevé par rapport aux besoins économiques du pays. Le ministère de la Défense nationale a ouvert les inscriptions à distance au profit des candidats civils et des soldats appelés souhaitant rejoindre les 12 centres militaires de formation professionnelle. Les inscriptions à distance se poursuivront jusqu'au 31 mai. Ces centres proposent une formation professionnelle de niveau certificat de technicien professionnel qualifié sur une durée de 2 ans, ainsi qu'un certificat d'aptitude professionnelle d'une durée de 12 mois. Le ministère de la Défense nationale propose également des ateliers de stage sous forme de contrat d'une durée de 2 ans dans 16 spécialités avec une capacité de 400 contrats. Les stagiaires bénéficient d'une formation professionnelle sanctionnée par un diplôme reconnu au niveau national. L'inscription se fait à distance via le site du ministère de la Défense nationale www.defense.tn. Aujourd'hui, vendredi 15 mai, correspond au dernier délai pour le dépôt de la déclaration mensuelle des impôts des personnes physiques. L'agenda fiscal pour le reste du mois fixe au 20 mai le dernier délai pour le dépôt de la déclaration mensuelle des personnes morales adhérant au système de déclaration et de paiement des impôts à distance. Le 20 mai est également la date butoir pour le dépôt de la déclaration annuelle de l'impôt sur le revenu pour les industriels, les prestataires de services et les professions non commerciales, y compris les personnes soumises au régime forfaitaire. Actualité dans le monde, Donald Trump a affirmé qu'il se sentirait mieux si les États-Unis récupéraient l'uranium enrichi de l'Iran. Dans un entretien avec la chaîne Fox News enregistré à Pékin, il a menacé de bombarder de nouveau l'Iran, faisant référence aux frappes lancées en 2025 par les États-Unis contre des sites nucléaires iraniens. Un haut responsable du département d'État américain fait état de discussions productives entre Israéliens et Libanais à Washington. Il a indiqué que ces discussions positives, qui ont duré 8 heures, se poursuivront aujourd'hui. L'armée israélienne a de nouveau appelé ce matin à l'évacuation urgente des habitants de 5 localités du sud du Liban en prélude à de nouvelles frappes sur la région, malgré la trêve en cours entre les deux pays. L'UNICEF dénonce un massacre silencieux des enfants au Liban malgré la trêve. L'UNICEF affirme que les frappes israéliennes contre le sud du Liban ont tué au moins 200 enfants et en ont blessé 806 autres depuis le 2 mars, soit l'équivalent de près de 14 enfants tués ou blessés chaque jour. La pression monte encore d'un cran pour le Premier ministre britannique Keir Starmer. Le ministre de la Santé britannique a démissionné du gouvernement. Il est le potentiel rival de Starmer pour la tête du Parti travailliste et par extension du pays. Starmer est confronté à d'intenses pressions qui visent à le convaincre de quitter le pouvoir après la déroute électorale historique enregistrée par le Parti travailliste lors des dernières élections locales. Enfin football, le sélectionneur tunisien Sabah El Amouchi communiquera aujourd'hui la liste des joueurs qui seront convoqués pour la Coupe du Monde 2026. La liste sera communiquée au cours d'un point de presse à 16h dans la banlieue nord de Tunis. Voilà, ne quittez pas, l'actualité revient dans une heure.

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1: Bonjour les amis et bienvenue sur Radio Tunisien International dans votre boîte à outils. Eh bien, votre téléphone est-il une boîte à outils ou une laisse invisible ? On regarde nos écrans en moyenne 3 à 4 heures par jour, souvent par pur automatisme. L'outil du jour est le minimalisme numérique, pour que la technologie redevienne votre servante et non votre maîtresse. Eh bien, le piège, la mort par 1000 notifications. Chaque ding est une attaque contre votre deep work et votre glycémie mentale. On finit par vivre la vie des autres à travers des pixels au lieu de vivre la nôtre. Justement, comment purifier votre espace digital ? D'abord, la règle du premier écran. Sur votre téléphone, ne gardez sur l'écran d'accueil que les outils utilitaires. Cachez les réseaux sociaux dans des dossiers en deuxième ou troisième page. Ensuite, le sanctuaire du sommeil. Pas de téléphone dans le cadre. Votre cerveau a besoin de 30 minutes de déconnexion totale avant de dormir. Et enfin, la suppression radicale. Regardez vos applications. Si vous ne l'avez pas ouverte depuis un mois, supprimez-la. Vous pourrez toujours la réinstaller si besoin, mais le silence mental n'a pas de prix. L'action est donc sur l'intention. Chaque minute passée à scroller est une minute que vous ne passerez pas sur vos quatre brûleurs. Reprenez le contrôle de votre attention. Voilà, mettez l'outil du minimalisme numérique dans votre boîte à outils pour retrouver votre temps de cerveau disponible. C'est tout pour aujourd'hui, mon rendez-vous se renouvelle avec vous. Eh bien, la semaine prochaine, d'ici là, portez-vous bien. Bye bye.
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0: Eh oui, c'était les Rolling Stones avec I Can't Get No Satisfaction. Il est 9h36.
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0: Eh oui, l'enseignement supérieur est aujourd'hui confronté à de profonds bouleversements, intelligence artificielle, nouvelles technologies, transformation des métiers, inclusion, internationalisation, autant de défis qui obligent les universités à repenser leurs méthodes, leurs contenus et même leur rôle dans la société. C'est justement autour de cette réflexion majeure qui se tiendra du 20 au 23 mai à Hammamet, le 34e congrès international de pédagogie universitaire organisé par l'Association internationale de pédagogie universitaire Tunisie sous le thème « L'enseignement supérieur à l'épreuve des changements sociétaux ». Chercheurs,

0: universitaire.
1: Oui,
0: Et sa mission,
1: bien
0: bien
1: sûr, avec
0: sûr.
1: plaisir. Alors, justement, l'Association internationale de pédagogie universitaire, section Tunisie, est une association tunisienne, même si elle entre dans le cadre d'un réseau mondial. Alors, elle ambitionne d'instaurer dans l'environnement universitaire tunisien une pédagogie ayant un impact réel sur la qualité de l'enseignement supérieur. Créée depuis 2017, elle s'est donnée comme objectif de soutenir le développement professionnel des enseignants du supérieur pour qu'ils puissent innover leurs pratiques pédagogiques tout en mettant l'étudiant au centre du processus pédagogique. Aussi, on se donne un deuxième objectif, et le congrès s'intègre parfaitement dans ce deuxième objectif, c'est de consolider et valoriser la recherche scientifique dans ce domaine de pédagogie universitaire. Donc, cette association se donne trois axes majeurs d'action. La formation des enseignants universitaires en pédagogie universitaire, la production de ressources pédagogiques et le soutien de la recherche.
0: Alors, Madame Basma, est-ce que les universités sont, selon vous, bien sûr, suffisamment préparées aux mutations rapides que nous vivons actuellement?
1: La réponse est claire et nette, non.
0: Pourquoi?
1: Donc, les mutations sont tellement rapides et ces mutations touchent tellement de sujets. Alors, il y a l'environnement, il y a la technologie, il y a les transitions sociales, il y a tellement de changements et tellement de mutations, et c'est tellement rapide que le rythme de l'université ne suit pas.
0: Alors, l'intelligence artificielle, l'IA, sera au cœur des discussions. Comment l'université doit-elle intégrer cette révolution technologique sans perdre la dimension humaine de l'enseignement ?
1: Effectivement. Donc, l'objectif majeur de ce congrès, c'est de penser et d'esquisser un peu l'université de demain. Et cette université de demain aura forcément plusieurs caractéristiques. Parmi ces caractéristiques, c'est qu'elle devrait être humaine et de revenir aux valeurs humaines, notamment avec l'apparition de l'intelligence artificielle. On a tout intérêt à revenir aux bases, à revenir aux valeurs et faire de l'université une institution engagée dans les transitions sociales, que ce soit liées à l'environnement, liées aux technologies, une université flexible, une université agile, une université centrée sur l'apprenant. Et lorsqu'on dit apprenant, donc toutes les actions et tous les choix et toutes les décisions doivent être orientées vers la facilitation de l'intégration de l'apprenant et de l'apprentissage tout au long de sa vie universitaire.
0: Oui.
1: Alors c'est une université forcément orientée compétences.
0: Bien sûr.
1: Ce n'est plus le lieu de diffusion d'informations, de transmission d'informations et de connaissances. C'est beaucoup plus que développement de compétences. Aussi soft skills que hard skills. Alors forcément, on reste toujours lié à la formation des disciplines, mais aussi on accorde beaucoup plus d'importance aux soft skills, demandés de plus en plus par les entreprises qui vont accueillir et recruter les produits de l'université. Cette université, elle doit s'ouvrir encore et davantage sur son environnement socio-économique. Elle doit s'ouvrir aussi sur le monde, avec une internationalisation renforcée.
0: Oui.
1: Une université plus inclusive, qui considère la formation initiale, mais pas que. Il y a aussi les formations continues, les formations de reconversion, en plus, bien évidemment, de la composante fondamentale de recherche, qui se doit d'être interdisciplinaire, ouverte et diversifiée. Donc,
0: alors,
1: pour résumer, peut-être, l'intelligence artificielle nous pousse à repenser l'université, à repenser la place de l'université, à repenser les méthodes, les stratégies, la manière d'aborder les connaissances et d'aborder la recherche, en veillant à être flexible, à être inclusive, à être connectée, collaborative, impactante pour la société. Donc c'est à peu près ce que nous avons vécu il y a une vingtaine d'années de là, avec la transition numérique.
0: Tout
1: la
0: à fait.
1: Transition numérique nous a poussé à repenser notre manière d'enseigner et à repenser la manière dont les apprenants apprennent. Mmh. Et dans ce contexte, on a repris les approches, on a repris les stratégies, on a repris les outils. Mmh. Alors, 20 ans après, on se trouve

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1: Les news de 10h, bonjour à tous. Aujourd'hui démarre la période de dépôt des candidatures pour les élections législatives partielles dans la circonscription d'El Cabarea. L'opération se poursuivra jusqu'au jeudi 21 mai. La liste préliminaire des candidats validés sera annoncée le dimanche 24 mai au plus tard. La liste définitive sera annoncée le lundi 8 juin au plus tard. Après l'expiration de la période des recours, les électeurs sont convoqués aux urnes le dimanche 28 juin 2026.

0: Le projet de renforcement de la filière de la pêche dans les communautés côtières tunisiennes des gouvernorats de Nabl, Sfax et Medine a été officiellement lancé à Tunis. Baptisé Nemo Hout, ce programme est financé par l'Italie. Il est doté d'un financement de 5,5 millions d'euros, l'équivalent de 18,6 millions de dinars. D'une durée de 3 ans, ce programme sera mis en œuvre dans les gouvernorats de Nabl, Sfax et Medine afin d'encourager la pêche artisanale et combattre la pêche illégale. La Commission nationale consultative des opérations financières a approuvé 12 dossiers de cession de biens de manioc au profit de structures publiques. La Commission a également validé 3 dossiers d'acquisition de terrain au profit des ministères de la Santé et de l'Éducation. Ces opérations visent principalement à permettre la mise en œuvre de projets publics programmés et à régulariser diverses situations foncières restées en suspens. La ministre de la Famille, de la Femme, de l'Enfance et des Personnes Âgées a annoncé le lancement de l'élaboration du plan exécutif relatif à la préparation à la vie conjugale dans le cadre de la stratégie nationale pour la cohésion familiale à l'horizon 2035. Aujourd'hui, vendredi 15 mai, correspond au dernier délai pour le dépôt de la déclaration mensuelle des impôts des personnes physiques. L'agenda fiscal pour le reste du mois fixe au 20 mai le dernier délai pour le dépôt de la déclaration mensuelle des personnes morales adhérant au système de déclaration et de paiement des impôts à distance. Le 20 mai est également la date butoir pour le dépôt de la déclaration annuelle de l'impôt sur le revenu pour les industriels, les prestataires de services et les professions non commerciales, y compris les personnes soumise au régime forfaitaire. Dans le monde, Donald Trump a affirmé qu'il se sentirait mieux si les États-Unis récupéraient l'uranium enrichi de l'Iran. Dans un entretien avec la chaîne Fox News, enregistré à Pékin, il a menacé de bombarder de nouveau l'Iran, faisant référence aux frappes lancées en 2025 par les États-Unis contre des sites nucléaires iraniens. Un haut responsable du département d'État américain fait état de discussions productives entre Israéliens et Libanais à Washington. Il a indiqué que ces discussions positives, qui ont duré 8 heures, se poursuivront aujourd'hui. La pression monte encore d'un cran pour le Premier ministre Keir Starmer. Le ministre de la Santé britannique a démissionné du gouvernement. Il est le potentiel rival du Premier ministre pour la date du Parti travailliste et par extension du pays. Starmer est confronté à d'intenses pressions qui visent à le convaincre de quitter le pouvoir après la déroute électorale historique enregistrée par le Labour lors des dernières élections locales. C'était pour l'essentiel des news. On se retrouve à 11h. 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

0: Vous êtes à l'écoute de RTCI, bonjour à toutes et à tous et bienvenue dans cette nouvelle édition du récap de ce vendredi 15 mai 2026. C'est Ziad Mahjoub au micro, en compagnie de Tarek Adrissi aux commandes de la réalisation technique et Sofiane Benjima à la réalisation digitale. Tout de suite le programme du récap. Au programme ce vendredi, le projet Qawafel tire sa révérence après 42 mois de travail, 5 institutions tunisiennes renforcées, 4 marchés africains ciblés et un potentiel d'exportation estimé à plus de 7 milliards de dinars pour nos seules conserves alimentaires. L'Afrique subsaharienne, nouvel horizon pour nos PME ou promesse encore à concrétiser? Nous ferons le point avec Mazen El Qassem, chef du projet Qawafel. Mais d'abord, le 12 mai 1964, la Tunisie reprenait ses terres agricoles. 62 ans plus tard, ce secteur pèse 13% de notre PIB, emploie plus de 15% de notre main-d'œuvre et pourtant, notre chaîne de distribution est grippée. Le diagnostic est brutal, l'agriculteur s'appauvrit, le consommateur trinque et plus de la moitié de la valeur s'évapore dans les circuits informels. L'état des lieux du secteur agricole, 62 ans après l'évacuation de nos terres, c'est tout de suite dans le récap.
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0: Bonjour à toutes et à tous. Donc, le 12 mai 1964, la Tunisie célébrait l'évacuation des terres agricoles, un moment fondateur de notre souveraineté nationale, et ça a été célébré donc cette semaine. Ce secteur emploie plus de 15% de notre main-d'œuvre et contribue à hauteur de 13% de notre PIB. Mais le dernier Tunisia Economic Forum dresse un constat sans appel. Notre chaîne de distribution est grippée entre un agriculteur qui s'en sort pas et un consommateur qui subit de plein fouet l'inflation. Plus de 50% de la valeur est captée par des intermédiaires informels. Et ce n'est pas une crise conjoncturelle, dit le rapport, c'est une défaillance structurelle. Pour décrypter ces enjeux, nous sommes en ligne avec M. Fawzi Zayani, expert en politique agricole. Bonjour et bienvenue sur RTCI.
2: Merci pour l'invitation.
0: Je vous remercie, Monsieur Fawzi Zayani. Donc, j'ai commencé par, je rappelle, ce rapport publié par l'Institut arabe des chefs d'entreprise. Alors que nous célébrons cette semaine le 62e anniversaire de l'évacuation agricole, au-delà du symbole et au-delà de ce constat dressé par l'ISCE, je voulais vous poser une question par rapport à l'état de santé général de notre agriculture en ce mois de mai 2026, vous qui êtes expert dans ce secteur.
2: C'est vrai qu'après 62 ans, c'est une période longue. Normalement, nous devrions atteindre tous les objectifs concernant la production nationale et particulièrement en tout ce qui est produit de base. Mais malheureusement, nous avons pu quand même assurer une autosuffisance au passé pour tout ce qui est viande rouge, tout ce qui est secteur laitier, tout ce qui est... produits maraîchers, mais malheureusement, nous avons vécu un déclin, quand même, depuis une dizaine d'années, un déclin sans appel, qui touche les secteurs liés à la souveraineté alimentaire nationale, comme les viandes rouges, que tout le monde maintenant constate, les prix élevés, le manque également, parfois, même des viandes, le rapport entre l'offre et la demande est déséquilibré. Le secteur laitier, depuis quand même quelques années aussi, est touché. Et nous avons aussi un souci concernant tout ce qui est culture fourragère, donc alimentation pour le bétail. C'est quelque chose d'essentiel pour le pays, pour la souveraineté nationale. Et en contrepartie, nous ne voyons pas une stratégie claire de la part de l'État, du gouvernement, encore plus, plutôt les concernés, c'est le ministère de l'Agriculture, c'est le premier concerné. Nous n'avons pas eu depuis des années une stratégie claire de la part des ministres successifs. Les priorités au niveau de l'eau, au niveau de la production nationale. Donc nous sommes en besoin maintenant de pas mal de produits. Même le secteur au vin, qui était un fleurant de la production animale en Tunisie, est touché. et il est en déclin. Depuis quelques années, nous vivons un manque entre la demande et l'offre, surtout que nous célébrons tous les ans un rite essentiel qui est l'Aïd Adha. Mmh. Et donc, les prix augmentent des moutons et le consommateur trinque, comme vous l'avez rappelé au début de l'émission.
0: Effectivement, donc, il y a beaucoup de défis auxquels nous sommes confrontés. Vous avez cité M. Fawzi Zayen et le ministère de l'Agriculture. Il y a aussi le ministère du Commerce aussi. Donc, vous voyez, ce sont des défis multisectoriels, si on peut dire. Le secteur, il pèse 13% du PIB, mais souffre d'une fragmentation extrême des terres. On parle des terres agricoles. Est-ce que ce morcellement des petites exploitations est aujourd'hui constitue un frein, un défi pour notre productivité, M. Fawzi Zayani?
2: Sincèrement, moi, je ne pense pas que c'est un problème majeur dans tout ce que nous vivons comme défi ou comme urgence. Moi, même le défi, maintenant, ce n'est plus une question de défi. C'est une question de sauvetage, une question d'urgence nationale en tout ce qui est production nationale. Donc, le morcellement, il existe, ça c'est vrai. Mais à mon avis, si on opte une révolution législative intégrant en premier lieu l'accès facile au crédit par les agriculteurs et en second lieu la possibilité de s'organiser autrement, parce que nous avons un problème structurel au niveau de l'organisation des agriculteurs, autrement sous forme de SMSA, coopérative, GDA, cluster ou autre. Il existe plusieurs formes. Oui. Le problème ne se posera plus de morcellement, parce que quand on a accès au crédit, même entre frères et sœurs, on peut s'acheter, mais avec quel argent? Donc le problème de morcellement, moi je le laisse cinquième, sixième problème dont la Tunisie souffre. À mon avis, il faut s'attaquer à tout ce qui est essentiel, qui est législatif, qui peut réguler pas mal de choses à travers un accès au crédit très important aux agriculteurs dont ils souffrent énormément depuis des années. Et jusqu'à aujourd'hui, on n'a pas trouvé la solution pour mettre en place tout un dispositif qui leur facilite la tâche pour accéder. Parce qu'avec le financement, un dispositif adapté avec un taux pas cher, je pense que le problème de morcellement, on peut le contourner ou le détourner.
0: Justement, on va creuser un peu, si vous voulez, parler de cette étude de l'IACE qui parle d'une chaîne grippée, je cite, entre le champ et l'assiette du consommateur. Pourquoi, M. Fawzi Zayani, que malgré parfois une production abondante, le compte n'y est-il pas jamais pour le producteur tunisien? Comment expliquer que malgré une production qui est présente, le producteur ne gagne pas sa vie alors que le consommateur paie de plus en plus cher?
2: Oui, depuis des années, c'est ce qu'on appelle la chaîne de distribution. Il n'y a pas assez de contrôle, il n'y a pas assez de lois, de législation qui régule tout cela. Donc on trouve beaucoup de gens, on va dire, qui échappent du filet de la législation et de tout ce qui est taxe, et ce qu'on appelle les intermédiaires, tout le monde les connaît en Tunisie, et ils sont partout, dans n'importe quel secteur, que ce soit fruits, toutes sortes de fruits, légumes, production animale. À mon avis, il faut casser ou réorganiser cette chaîne. La chaîne du milieu, moi je l'appelle, parce que les intermédiaires qui sont parfois plusieurs avant que le produit arrive au consommateur, on prend n'importe quel fruit, pour la majorité des produits, l'agriculteur vend à un grossiste, et le grossiste vend à un détaillant, et ensuite le détaillant vend au commerçant final. Donc vous voyez que le produit final, il peut doubler, voire plus. Et là, la chaîne de distribution a réformé entièrement. Depuis des années, on en parle. Et les responsables dans tous les ministères, surtout le ministère de l'Agriculture et du Commerce, écoutent cela, mais sans réaction. Également, il y a une responsabilité, à mon avis, qui incombe à l'Assemblée nationale. Je pense qu'ils ont la possibilité aussi de y remédier avec des lois qui sont claires, qui intègrent petit à petit ces intermédiaires avec des lois simplifiées, je dirais, parce que parfois les Tunisiens ou les commerçants, d'une manière générale, ont peur des lois, ont peur de tout ce qui est administration, on va dire, tout ce qui est papier. Il faut aller vers la simplification avec la digitalisation, avec les technologies modernes, et les Tunisiens en sont capables. Faciliter, faire quelque chose adapté à ce métier d'intermédiaire, si l'intermédiaire accepte d'intégrer le secteur formel, qu'il soit le bienvenu, sinon il cherche ailleurs. Donc la législation, à mon avis, elle est très importante, et également ils peuvent aussi travailler sur le statut de l'agriculteur, la profession de l'agriculteur et permet aux agriculteurs aussi ce statut ou cette profession d'accéder directement au marché. Il y a maintenant, on parle beaucoup depuis des années, les marchés des producteurs ou consommateurs, mais en réalité, quand on creuse un tout petit peu, on trouve également les intermédiaires qui reviennent par la fenêtre. Et donc, à mon avis, en plus, ils sont occasionnels. À mon avis, il faut aller vers le durable. C'est le durable qui guérit, avec des marchés mis en place dans chaque municipalité, parce que la municipalité, potentiellement, elle a la possibilité du contrôle sanitaire et de sécurité, donc elle peut assurer la sécurité des agriculteurs, des vendeurs, d'une manière durable, et comme ça, les prix baisseront.
0: Effectivement, et vous avez parlé de cette ombre de l'informel qui touche naturellement les poches des Tunisiens et le pouvoir d'achat du citoyen, finalement. Selon l'étude de l'IACE, on estime que plus de la moitié des échanges agricoles échappent au circuit officiel. Comment ces intermédiaires, M. Fawzi Zayani, ont-ils pu prendre une telle place dans notre économie nationale, et pourquoi il n'y a pas eu de réaction, justement, de la part des différents gouvernements et des différents ministères, surtout le ministère du Commerce qui est en charge et qui, donc, le circuit de distribution est sous sa tutelle?
2: Il y a deux mots-clés en Tunisie qu'on n'arrive pas à les analyser comme il faut, ou être quand même avec une transparence, la transparence nécessaire, c'est le monopole et la spéculation. Malheureusement, de plus en plus, ces personnes dictent leurs lois dans tout ce qui est commerce, entre autres tout ce qui est produits agricoles. Je l'ai mentionné au départ, il n'y a pas de contrôle. Il n'y a pas de loi qui régisse, régit. Et donc, il échappe à tout cela. Et à mon avis, après la révolution, dès la révolution, ils ont encore pris de l'importance, parce que sous le regard ou la bénédiction même des gouvernements qui ont succédé, bon, maintenant il y a une volonté, on reste encore au stade de la volonté de remédier, mais les résultats ne sont pas là. C'est quand même une masse importante qui travaille dans ce secteur informel. Le manque à gagner pour l'État, et c'est quelque chose de très important, cet argent, ce manque à gagner, peut financer beaucoup d'autres choses. Deuxièmement, le consommateur et le producteur sont les perdants. Sont les perdants d'une manière qui touche l'agriculteur à parfois abandonne ses terres parce qu'il ne gagne plus assez d'argent, parce qu'il ne peut pas subvenir aux besoins de sa famille. Et on trouve que le prix de départ d'un produit, ne serait-ce qu'il y a un mois et demi, on parlait des tomates, on parlait des piments, qui part à 2 dinars chez l'agriculteur et arrive à 4 dinars, 5 dinars pour le consommateur. Le pauvre consommateur, aussi, il y a 12 millions de consommateurs des Tunisiens, y compris les agriculteurs, parce qu'ils ne produisent pas tous les produits. Et là, c'est un problème majeur. Si on opte ou on adopte une politique de justice sociale, à mon avis, elle doit passer sûrement et premièrement par réformer le secteur du réseau de distribution. On les voit, ils sont identifiés, ils sont connus. Il faut passer à l'acte, il faut mettre des lois, tout un dispositif qui peut les intégrer dans la vie économique. Ce ne sont pas des gens à chasser, mais quand même, il faut qu'ils acceptent aussi. Et à mon avis, il n'y a que la loi, que la législation qui peut mettre en place tout ce dispositif qui doit être respecté par tout le monde. S'il n'y a pas de loi, s'il y a un vide juridique, et bien sûr, on retrouve ce genre de comportement, ce genre d'activité illégale, mais quand même, parfois, on voit qu'elle est un peu bénie par les politiques, surtout les anciens gouvernements qui ont laissé faire, et le nombre a augmenté de plus en plus.
0: Vous avez parlé du cadre légal, on parle beaucoup du décret 47 de 2022 pour réguler justement les stocks et les circuits. Vous voyez une différence entre 2022 et 2026? Est-ce que la solution, vous voyez que c'est une solution purement législative, technique, ou il n'y a pas eu de changement?
2: Écoutez, depuis 22, au moins jusqu'à 22, 23, 24, la Tunisie a connu quand même une situation agricole difficile. On a connu une sécheresse pendant 4-5 ans qui a réduit en masse aussi, ça a participé, tout ce qui est changement climatique, ça a participé à la diminution de la production. C'est quelque chose qui nous a dépassé, donc l'offre était moindre, comme surtout la production animale. Mais ce n'est pas une excuse pour que l'on ne travaille pas sur une stratégie pour établir tout un dispositif également par rapport à ce changement climatique et remédier tout ce qui est problème d'eau. La vérité, quand on regarde de près tous les programmes du ministère, s'il y a programme déjà de l'intérieur, on ne trouve pas cette volonté de tracer un tout petit peu, d'avoir une vision globale pour le secteur agricole, pour que la production soit au rendez-vous et ne baisse pas, même s'il y a des changements climatiques. On voit une irrégularité des précipitations, les pluies changent de l'endroit à l'autre chaque année, et malgré cela, nous on regarde d'un œil un peu négatif, et on fait rien pour que la production aussi change d'endroit par rapport au changement climatique.
0: Changement climatique, c'est important.
2: Ce que vous venez de dire au niveau de l'organisation, c'est vrai qu'on n'observe pas un changement majeur. La loi, elle est là, mais l'application de la loi aussi, parfois, elle peut être rigide aussi. Elle peut être flexible. Mais je pense qu'il faut que la loi qui n'a pas marché, il faut peut-être la retravailler de nouveau. Et nous avons deux assemblées qui peuvent aussi y remédier, parce que la digitalisation, la numérisation, les technologies modernes, je pense que ça doit être aux côtés de l'État et aux côtés des agriculteurs pour une réorganisation transparente. Si on adopte ces méthodes-là, je pense qu'on peut arriver à avoir une vision plus globale sur la production, sur la distribution et sur la commercialisation.
0: Très bien. Au-delà du cadre légal, justement, Monsieur Fawzi Zayen, je voulais vous donner un exemple par rapport donc au rapport de l'IACE. La Tunisie compte 7 fois plus de marchés de gros que nos voisins, par exemple algériens et marocains. Comment vous expliquez cette prolifération des marchés, cette fragmentation, si on peut dire, des marchés de gros? C'est incompréhensible de ma part, au moins 7 fois plus que nos voisins pour un pays de 12 millions de consommateurs. C'est une richesse ou bien un moteur de spéculation?
2: Ça ça doit être une richesse, normalement. Ça devrait être une richesse. Mmh. Mais puisqu'on a parlé d'une prolifération de marchés parallèles de 50% à peu près, donc tous ces produits ne rentrent pas dans le secteur formel qui est les marchés de gros. Mmh. Les marchés de gros présentent également des inconvénients. Mmh. L'un des inconvénients majeurs, l'infrastructure qui n'est pas adaptée à la réalité, parce que à chaque fois il faut moderniser, il faut arranger pas mal de choses, et apparemment ça ce n'est pas fait. Deuxième souci majeur, c'est les taxes. Mm-hmm. Les taxes sont élevées. Minimum, il faut payer 14,5 à 15% de taxes pour aller au marché. Mmh. Donc déjà, l'agriculteur qui est appauvri, qui n'a pas assez de moyens, et surtout les moyens de transport, il faut y penser. Mmh. C'est pourquoi il faut peut-être réfléchir à une sorte de groupement qui transporte pour une quinzaine, une vingtaine de producteurs sans qu'ils bougent de ces terres, parce que ça c'est très important.
0: Effectivement.
2: Donc les taxes sont un souci drugé, en quelque sorte. Soit pour les agriculteurs, parce que c'est cher, si tu veux aller, on va les taxer de 15%, en plus le prix du transport, en plus être présent là-bas pendant facilement 12, 13, 14 heures, le temps de vendre la marchandise et puis revenir chez lui. Donc il y a un problème logistique quelque part et un problème de taxes. Mmh. Et en parallèle, à 50%, tous les produits sont vendus au bord de la route. Mmh. Donc les 7 marchés de gros ne trouvent pas assez d'activité. Mais à la base, on devrait avoir les 7, voire même plus, de marchés. Parce que si tous les produits rentrent là-bas, parce que c'est aussi un moyen de contrôle sanitaire qu'on oublie.
0: Effectivement.
2: Tout ce qui se vend au bord de la route, est-ce qu'on est sûr le produit est sain. Mmh. Qui nous garantit que le produit il n'est pas bourré de pesticides,
0: effectivement.
2: Je ne sais quoi d'autre aussi. Ça, il faut réfléchir à cela, à tout ce qui est santé publique. Ça relève aussi
0: des prérogatives
2: de notre
0: des ministères.
2: Santé publique, de notre souveraineté. Comment ça se fait qu'on vend tout au bord de la route et sans contrôle sanitaire aussi?
0: Effectivement.
2: Donc ça, les problèmes... Les marchés en gros, c'est une garantie aussi des produits qui se vendent pour les consommateurs. Mais il faut que tous les produits y rentrent aussi. Donc, à réformer également d'une manière entière, au niveau infrastructure, au niveau taxes, au niveau numérisation, au niveau...
0: Investissement aussi.
2: Comment aider les agriculteurs à arriver jusqu'au bout? Il faut qu'on invente une idée propre à la Tunisie pour aider ces petits agriculteurs à regrouper tous leurs produits et être au marché de gros.
0: Effectivement, la dernière question, M. Fawzi Zayani, vous parlez donc de ce secteur, vous parlez de plusieurs donc, filières et ce fossé de l'investissement, si on peut dire, 18% seulement des investissements nationaux pour l'agriculture, loin derrière l'industrie, pour un pays que l'agriculture, en principe, elle représente un des leviers de l'économie nationale. Il y a des banques, en principe, qui sont dédiées pour l'agriculture et tout. Qu'est-ce qu'on doit faire aujourd'hui pour rendre cette confiance à la terre tunisienne?
2: Oui, moi je dirais que souveraineté et investissement sont les clés de voûte. Lorsqu'il s'agit de ces concepts, ce n'est plus l'affaire des banques, mais l'affaire de l'État qui définit, tous les États, de toute façon, dans le monde, définissent les priorités économiques, les stratégies agricoles à adopter en fonction des besoins du pays aussi, et en fonction de tout ce qui se passe, comme actuellement les conflits internationaux, les changements climatiques, géopolitiques. Il est inconcevable de continuer à importer du blé, par exemple en Tunisie, et de l'orge, et des aliments de bétail indéfiniment. Ça, par rapport à ce qui se passe, les produits de base doivent être produits localement. Ça, il n'y a pas de doute. Et on est capable. Le souci, c'est que il y a un paradoxe entre notre potentiel et entre ce qui se passe actuellement. J'aurais aimé que le ministre, par exemple, de l'Agriculture, le 12 mai, annonce l'augmentation des prix de blé et de l'orge cette saison-là et propose un prix attractif, ça sera pour l'avenir, il y aurait un impact extraordinaire. Et même les agriculteurs, les céréaliers, même les agriculteurs non céréaliers, peut-être on va les inciter à pour l'année prochaine, pour la saison prochaine. J'aurais aimé qu'ils proposent 200 dinars quand même pour le quinto. C'est quelque chose d'extraordinaire vis-à-vis de ce qui se passe dans le monde, les guerres, et personne n'est à l'abri. Les produits de base, céréales, lait, culture fourragère, maraîchère, ça, il faut le produire chez soi. Il faut pas compter sur les banques, parce que les banques cherchent à gagner de l'argent, c'est pas leur... Mais c'est l'État doit travailler sur un fonds qui peut financer avec un taux réduit pour les agriculteurs. Avec cela, on peut changer la donne. Si on reste dans les discours, sans chiffrage, sans vision globale, sans stratégie, je pense, encore des années, on va avoir les mêmes résultats.
0: Il faut faire, donc, faut avancer, il faut mettre en place des stratégies justement pour avancer pour ce secteur agricole, l'un des piliers de l'économie nationale. Merci beaucoup, Monsieur Fawzi Zayen, et je rappelle, vous êtes expert en politique agricole. Merci d'avoir été avec nous ce matin.
2: Merci à vous.
0: Merci beaucoup, mesdames et messieurs. Restez à l'écoute. On revient dans un instant.

0: Et vous êtes toujours à l'écoute du récap. L'Afrique subsaharienne sera, selon les projections, la quatrième économie mondiale en 2050. Pour la Tunisie, ce continent est à la fois une opportunité massive et un retard à rattraper. C'est dans cette logique que s'inscrit le projet Qawafel, mis en œuvre par Expertise France. 42 mois de travail, 13 millions de dinars mobilisés, 5 structures publiques accompagnées, du JICA à l'API, pour aider nos PME à conquérir justement des marchés comme le Kenya ou le Sénégal. Une étude avance un potentiel de 7,2 milliards de dinars pour le seul conserve alimentaire. Et pour en parler davantage, nous sommes honorés d'avoir avec nous par téléphone M. Mezen El Qassem, chef du projet Qawafel. Bonjour et bienvenue sur RTCI.
1: Bonjour Ziad et merci pour l'invitation. Merci beaucoup.
0: C'est moi qui vous remercie, Monsieur Mezen El Qassem. 42 mois de travail, 13 millions de dinars engagés, 5 institutions renforcées. Donc le projet s'achève. Quel est votre bilan ? Mission accomplie ou chantier à mi-chemin ?
1: Non, mais merci Ziad pour la question. En fait, pas encore. Le chantier,
0: il se poursuit.
1: Le projet Qawafel va rester jusqu'au décembre 2026.
0: D'accord.
1: Donc, nous sommes encore en cours de mise en œuvre de nos activités, de nos différentes
0: très,
1: activités.
0: Très bien.
1: Et donc, pour rappel, le projet Qawafel, donc qui est mis en œuvre, comme vous l'avez dit, par Expertise France, il est financé par l'Agence française de développement à hauteur de 3,8 millions d'euros. Et donc, dans ce projet-là, nous avons, dans une première composante, appuyer, et nous le faisons encore, la structuration de l'écosystème de l'accompagnement à l'internationalisation des PME tunisiennes, donc en appuyant techniquement et financièrement des structures d'accompagnement pour qu'elles mettent en place des programmes pour les PME et les start-up. Dans la seconde composante ou le second pilier du projet Qawafel, c'est la diplomatie économique et la promotion du savoir-faire tunisien à l'échelle du continent africain. Donc nous avons travailler avec le ministère des Affaires étrangères et avec le secteur privé pour promouvoir ce savoir-faire qui est très important et qui est reconnu sur le continent. Et nous avons emmené une quarantaine d'entreprises dans des différents salons en Afrique subsaharienne. Et puis, bien sûr, nous continuons de travailler avec nos collègues du ministère des Affaires étrangères sur la stratégie de diplomatie économique. Et pour terminer, donc, que la facilité d'assistance technique, c'est la troisième composante du projet. Et dans cette facilité, nous appuyons aussi la montée en compétences et l'outillage des structures publiques qui accompagnent aussi, elles aussi, les entreprises et les PME tunisiennes à l'internationalisation et notamment donc en Afrique subsaharienne. On peut citer bien sûr, on n'a plus besoin de citer le CEPEX puisque c'est la structure qui fait l'appui à l'export, mais bien sûr il y a d'autres structures publiques qui le font aussi. Et donc comme vous l'avez dit, on a travaillé avec 5 structures qui sont sous la tutelle du ministère de l'Industrie, des mines et de l'énergie, entre autres, puisqu'on a travaillé avec une douzaine de structures publiques. Mais il y a quelques jours, nous avions organisé le séminaire de restitution du travail qui a été fait avec ces 5 structures qui sont sous la tutelle du ministère de l'Industrie, et pour montrer le potentiel aussi de la Tunisie, mais aussi pour démontrer l'engagement du secteur public par rapport à l'internationalisation et l'accompagnement des PME vers le continent africain.
0: Vous avez fait le choix donc de renforcer les institutions que vous avez citées, notamment l'API, le JICA, le Centre technique de la chimie. C'est un pari.
1: Et l'AFI, oui.
0: Voilà, c'est un pari sur le long terme, Monsieur Mezen El Qassem. Concrètement, qu'est-ce qu'une institution peut faire différemment aujourd'hui grâce à Qawafel par rapport à 3 ans plus tôt?
1: Mais en fait, pour être honnête, nous, on les a pas choisis, ces structures-là qui nous ont choisis. En fait,
0: d'accord.
1: Qui ont vu en interne qu'elles avaient besoin encore de quelques outils, de quelques mécanismes qui leur manquaient pour pouvoir mieux accompagner les entreprises tunisiennes à l'internationalisation. Donc, elles nous ont choisis, elles nous ont contactés, et puis donc, elles nous ont proposé ce qu'elles avaient comme vision, ce qu'elles avaient comme objectif pour d'amélioration et de montée en compétences. Et donc, nous, on est parti avec eux, et donc c'est là où ils ont montré leur engagement et leur appropriation de ce travail-là et de cette vision-là. Et donc nous, on a été juste un peu les facilitateurs, on va dire, de cette montée en compétences avec Kravafel. Leur appui et leur accompagnement à avoir des outils beaucoup plus performants, on va dire, et une offre de services qui va donc pouvoir satisfaire les entreprises. L'idée aussi, c'est de pouvoir, comme vous le savez, hein, nous, dans la coopération internationale, nous sommes des projets de 4, 5 ans, 3, 4, 5 ans. Mmh. Et donc, on ne reste pas. Et donc, c'est nos partenaires tunisiens qui sont là sur le long terme. Mmh. Et donc, l'idée aussi, c'est de pérenniser, d'institutionnaliser, de structurer quelque chose au sein de nos
0: institutions
1: tunisiens. Et donc, par exemple, on va citer PacTech, où on a appuyé la montée en compétences de 10 cadres de PacTech qui vont donc continuer à ce travail d'accompagnement aux entreprises. Même chose chez CTC, c'est le Centre Technique de la Chimie. Nous avons accompagné aussi la montée en compétences des cadres du CTC pour qu'ils puissent aussi accompagner dans la conformité des entreprises tunisiennes dans la pharmaceutique, spécifiquement les audits de ces entreprises. Et donc voilà, l'idée, c'est vraiment de répondre à un besoin qui a été exprimé par ces structures-là, et donc de pouvoir les appuyer le plus possible pour qu'elles puissent pérenniser ces services au-delà du projet Kravafel.
0: Très très bien. Le choix des marchés aussi, le Sénégal, la Mauritanie, la RDC, le Kenya, quatre marchés au profil très différent, Monsieur Mazen Qassem, et au risque très variable aussi. Les critères de sélection de ces quatre pays et lequel représente selon vous le vrai potentiel pour l'industrie tunisienne et pour les partenaires donc sélectionnés au niveau institutionnel?
1: Regardez, bah là, vous me ramenez 3 ans en arrière sur les critères de sélection. En fait, nous, on considère le projet Kravafel, mais avec nos partenaires du ministère de l'économie et de la planification, qui sont donc, ce projet étant pas en collaboration avec eux, on considère ce projet comme un projet pilote où on a tenté à plusieurs niveaux de faire des essais, essayer, tester des méthodologies, tester des outils et même tester des pays. Donc, et le choix de ces quatre pays revient il y a trois ans au début du projet où on avait certains critères dont un des plus importants, c'était l'appétence du secteur privé tunisien, pardon, au marché. Et donc, dans la liste, nous avons choisi ces quatre pays qui représentaient un potentiel pour le secteur privé, mais aussi où il existait déjà des partenariats publics et donc des accords bilatéraux entre la Tunisie et ces pays-là. C'est des pays différents, comme vous l'avez dit, mais c'est intéressant de voir un peu quels pays apportent. Qu'est-ce qu'il peut apporter à la Tunisie et puis qu'est-ce que la Tunisie peut apporter à ces pays-là, en fait. Et donc, je pense que la Tunisie, au-delà, encore une fois, de Kravafel et de ces quatre pays, ce que nous avons mis en place, que ce soit avec le privé ou le public, c'est des outils qu'ils peuvent répliquer au-delà de ces quatre pays. Et c'est là aussi l'importance de l'accompagnement de Kravafel, c'est des outils qui réplicables, des méthodologies de travail réplicables à tous les pays. Et on reste encore dans la réflexion que en fait la Tunisie fait partie de la ZECAF et Bécomessa, deux zones très importantes où la Tunisie a vraiment des atouts et des avantages, et je pense que c'est là où l'appui de Kravafel va leur permettre à ces structures-là publiques et privées de pouvoir vraiment aller au-delà de ces quatre pays et d'aller vraiment sur les différents marchés du continent africain qui représentent un potentiel très important pour les entreprises tunisiennes.
0: Effectivement, vous parlez du potentiel énorme de l'Afrique. Il y a une étude du JICA qui avance un potentiel de 7 milliards de dinars pour nos conserves alimentaires sur ces marchés. C'est un chiffre spectaculaire pour cette filière, Monsieur Mazen Qassem.
1: Oui, bien sûr. En fait, avec le JICA, on a réalisé une étude qui visait à identifier le positionnement de 14 produits tunisiens sur donc les quatre marchés que vous avez cités et déterminer vraiment le potentiel d'exportation. Et donc, comme vous le dites, hein, ce potentiel est estimé à un peu plus de 2 milliards de dollars. Et donc, il y a des marchés à prendre pour la Tunisie dans ces quatre pays. Certes, la Tunisie est déjà présente, mais je pense qu'il y a encore beaucoup de potentiel pour qu'elle soit bien positionnée. Et ce positionnement se fait Honnêtement, c'est ce que c'est potentiellement une des leçons apprises du projet Raphaël, c'est que l'entreprise tunisienne qui veut vraiment réussir et succéder, réussir bien sûr en Afrique subsaharienne, il faut qu'elle soit présente, il faut qu'elle s'implante, il faut qu'elle soit, qu'elle ait des partenaires, qu'elle connaisse très bien le marché, qu'elle connaisse les besoins des consommateurs, qu'elle soit présente pour qu'elle ait cet accès à l'information qui est primordial pour pouvoir réussir comme entreprise tunisienne sur place.
0: Super, donc il y a un potentiel, ça c'est naturellement, bon, pour le continent africain, il y a un grand potentiel et des opportunités massives donc à concrétiser avec nos partenaires au-delà des quatre pays sélectionnés, mais il y a aussi des défis, je pense, avec votre étude d'expertise et tout, je pense qu'il y a plusieurs défis auxquels nous sommes confrontés.
1: Bien sûr, c'est normal et ce n'est pas juste sur le continent africain qu'on a ces défis. Et ce n'est pas juste pour les entreprises tunisiennes. Les défis sont partout. Spécifiquement, on peut dire que pour les entreprises tunisiennes, le premier défi majeur, moi pour moi, et de ce qui est ressorti de différents échanges et même des études que nous faisons, c'est l'accès à l'information, l'accès à une vraie information cadrée. Bien sûr, il y a aussi le défi de la logistique, le défi côté financier, mais il y a aussi des success stories. Il y a aussi des cas de réussite d'entreprises françaises, qu'elles soient de grandes entreprises ou de plus petites, qui sont là. Et qu'il faut aussi, je pense, plutôt regarder les réussites et s'en imprégner et s'en inspirer que juste de se bloquer sur les défis qui sont certes importants, mais souvent, comme on le voit, qui peuvent être surpassés.
0: Très bien. Donc, on va parler du concret aussi et le partenariat entre l'API et l'ANAPI. Un accord donc de partenariat a été signé entre l'API tunisienne. Encore. Ah, pas encore. Mais pas donc.
1: Encore. Il est en cours de signature.
0: Au cours de signature avec donc l'ANAPI, je cite, de la République démocratique du Congo. Quels seront donc les débouchés concrets pour cela? Qu'est-ce que ça ouvre pour l'entrepreneur tunisien, par exemple?
1: Bien sûr, non, c'est quelque chose de très important, ce partenariat. Donc on est en cours de signature, nous avons finalisé tous les échanges et tout le cadrage de cette convention sur le long terme. Et donc avec donc l'Agence nationale pour la promotion des investissements et l'Agence de promotion de l'industrie et de l'innovation tunisienne. Donc l'idée c'est comme premier axe, c'est l'échange d'informations et la simplification des procédures administratives pour les entreprises tunisiennes et les entreprises congolaises, pour faciliter ces échanges économiques et les partenariats, ce qui est très important, d'ouvrir un peu ce côté encore une fois, on revient à l'accès à l'information qui est très importante. Le deuxième axe porte aussi sur l'organisation d'événements économiques conjoints, de visites, d'échanges, d'expertise, etc., pour identifier aussi les secteurs industriels à forte valeur ajoutée pour les deux pays, pour développer des complémentarités entre les deux pays. Le troisième axe on vise à soutenir aussi la création de start-up innovantes capables de créer de la richesse et de l'emploi, notamment dans les secteurs technologiques, donc dans les les secteurs de l'API tunisienne. Et un quatrième axe qui va concerner aussi la mise à disposition d'informations juridiques et techniques sur les secteurs industriels sensibles, comme bien sûr les industries pharmaceutiques et les industries de précision, qui sont soumises à des réglementations beaucoup plus strictes et différentes selon les pays d'Afrique subsaharienne et les pays d'Africains sur le continent d'ailleurs, pas que l'Afrique subsaharienne. Donc voilà, ça c'est l'idée de cette collaboration, une collaboration et une stratégique long terme pour ouvrir des débouchés pour les entreprises tunisiennes et congolaises.
0: Très très bien. Dernière question, Monsieur Mazen Qassem, l'après Qawef maintenant, le projet se termine donc au mois de décembre prochain. Que se passe-t-il après? Donc les institutions, elles vont continuer, je pense, à remplir leur mission sans le soutien d'Expertise France et le programme Qawef. Est-ce que vous avez pensé à ça?
1: Donc dès le départ, le projet a été pensé pour que les structures privées tunisiennes que nous avons accompagnées, donc les structures d'accompagnement, mais aussi les structures publiques que nous avons aussi appuyées, qu'elles puissent continuer ce travail au-delà du projet Qawafel. Encore une fois, comme je disais au début, donc c'est des projets de coopération internationale qui n'ont pas l'objectif de rester sur le long terme. C'est vraiment des projets de court terme, court moyen terme, qui sont là vraiment pour répondre aux besoins de nos partenaires locaux et donc de nos partenaires tunisiens dans le cadre de Corafel. Et voilà, donc l'idée c'est que nos partenaires publics et notamment donc les cinq que nous avons cités sous le titre du ministère de l'Industrie continuent à mettre en œuvre et utiliser ces outils et ces mécanismes pour appuyer et accompagner les entreprises tunisiennes pour réussir sur le continent africain.
0: Et pérenniser donc ces projets de coopération avec les partenaires que vous avez cités. Merci à vous, merci beaucoup Monsieur Mazen Qassem. Je rappelle, vous êtes le chef du projet Qawefel. Merci d'avoir été avec nous aujourd'hui.
1: Merci, bonne journée à vous.
0: Merci à vous, Monsieur Mazen Qassem. Nous arrivons déjà à la fin du récap pour ce vendredi. Merci à toute l'équipe, Tarek Drissi à la réalisation technique, Sofiane Benjima à la réalisation digitale. Merci à vous d'avoir été des nôtres ce matin. Je vous laisse en compagnie de Amina Azouz dans le tour de midi à partir donc de 11h, juste après les nouvelles en bref présentées ce matin par Dija Chouira. Passez une excellente journée et à très bientôt sur RTCI.

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1: Le flash de 11h. Bonjour à tous. Le ministère de l'Intérieur annonce avoir facilité le retour volontaire d'environ 4000 migrants en situation irrégulière vers leur pays d'origine, et ce dans le cadre du programme de retour volontaire mis en œuvre à travers le projet d'intervention humanitaire décidé par le président de la République, Karzai Said. Les autorités indiquent que cette initiative repose sur une approche humanitaire prenant en considération les dimensions sociales et sanitaires des migrants concernés. Le ministère du Commerce prépare le dossier d'appel d'offres pour le lancement d'une étude pour la révision du plan directeur des marchés de production et de gros, des produits agricoles et de la pêche. Mohamed Heidi Yenoub, le président responsable du projet de mise à niveau des circuits de distribution des produits agricoles et de la pêche, a précisé que la Tunisie compte aujourd'hui 82 marchés de gros, un nombre élevé par rapport aux besoins économiques. Il a indiqué que cette étude proposera une nouvelle carte des circuits de distribution des produits agricoles et de la pêche, en plus des mesures pour leur modernisation.

0: organisation et leur développement. La CTN a programmé 149 traversées maritimes pour assurer le retour des Tunisiens résidant à l'étranger durant la saison estivale 2026. Ces rotations se répartissent entre 82 liaisons sur la ligne Marseille et 67 sur la ligne Gênes. La CTN prévoit également 9 traversées supplémentaires sur la ligne de Zarzis. La compagnie prévoit une capacité globale de 433 000 passagers et 126 000 véhicules. La saison estivale débutera le 15 juin 2026. À ce jour, 136 000 réservations ont déjà été enregistrées. Sur le plan tarifaire, 31% de la capacité totale est proposée à des tarifs préférentiels avec des réductions comprises entre 25 et 39%. Pour les familles comptant plus de 4 membres, une réduction de 80 euros est accordée à chaque membre. 6 entreprises tunisiennes figurent dans le top 130 du classement des entreprises africaines à la croissance la plus rapide en 2026. Le classement est établi par le Financial Times. Ces entreprises sont actives dans les technologies de l'éducation, les services de leasing, les technologies de paiement, les télécommunications, ainsi que l'industrie pharmaceutique et agroalimentaire. Cette performance place la Tunisie parmi les 5 pays africains les plus représentés dans ce classement. La Tunisie, qui vient d'intégrer la Fédération internationale des sciences de laboratoire médical, organe affilié à l'OMS. C'est l'association tunisienne des techniciens biologistes qui assure la représentation de la Tunisie au sein de cette fédération qui rassemble quelques 38 pays et plus de 240 000 laboratoires à travers le monde. Cette adhésion ouvre la voie à une participation accrue aux réseaux scientifiques internationaux, à l'échange de résultats de recherche et à l'accès aux avancées technologiques de pointe, notamment dans les domaines de la surveillance virale et du renforcement des systèmes de prévention sanitaire. Dans le monde, Donald Trump a assuré avoir décroché une offre d'aide chinoise pour débloquer le détroit d'Hormuz lors d'un sommet avec son homologue Xi Jinping. Trump a également affirmé que le président chinois lui a déclaré avec force qu'il ne fournirait pas de matériel militaire à l'Iran. Pékin réclamait aujourd'hui un cessez-le-feu complet au Moyen-Orient et la réouverture du détroit d'Hormuz dès que possible en marge du sommet entre les présidents chinois Xi Jinping et américain Donald Trump. Pékin estime que cette guerre, qui n'aurait jamais dû avoir lieu, n'a aucune raison de se poursuivre. Le président palestinien Mahmoud Abbas s'est engagé à continuer à mettre en œuvre toutes les mesures de réforme promises. Il s'exprimait à l'ouverture du congrès de son parti, le Fatah. Le congrès doit élire pour la première fois en 10 ans un nouveau comité central. Abbas a précisé que le parti Fatah se prépare à organiser des élections législatives et présidentielles. Il n'a toutefois pas avancé de date. Et puis football, le sélectionneur tunisien Sabri Lamouchi communiquera aujourd'hui la liste des joueurs qui seront convoqués pour la Coupe du Monde 2026. La liste des convoqués sera communiquée au cours d'un point de presse à 16h dans la banlieue nord de Tunis. C'était pour l'essentiel, l'essentiel des news autour de midi. C'est tout de suite en compagnie de Amina Azouz avec notre ingénieur Santal Khadrissi et Sofiane Benjima dans la production digitale. Restez à l'écoute.
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Bonjour à tous, bonjour à toutes. Nous sommes le vendredi 15 mai et nous entamons notre tour de midi de 11h à 13h30. Et aujourd'hui, nous allons prétendre que tout va bien, que les tambours de la guerre jouent l'air de la paix et refugions-nous dans l'art, la musique pour retrouver l'essence de notre humanité. Et là, on pense surtout à Beyrouth. Donc, je vous propose Yasmine Hamdane dans Beyrouth.

C'était Yasmine Hamden avec Beyrouth et on continue avec un morceau culte sorti en 2000. Ce duo entre PJ Harvey et Thom Yorke. Cette chanson a été écrite pour Thom Yorke de la part de PJ Harvey. Elle a eu un succès extraordinaire dans le début des années 2000. Et puis on continuera avec un nouveau morceau du nouvel album de DJJ, Happiness Everywhere.

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C'était des JJ avec Happiness Everywhere, un morceau qui rappelle un peu les films français des années 60, comme Un homme, une femme, ou alors Les choses de la vie, un peu de nostalgie chez ce groupe. Alors on commence notre journal des arts de cet autour de midi avec un petit zoom sur la ville de Sousse et d'ailleurs on remercie et on fait un salut particulier à nos auditeurs et auditrices à Sousse. Alors, il y aura un spectacle phare intitulé Siranse, qui se joue ce samedi 16 mai à 19h sur la scène historique du théâtre municipal de Sousse. Alors, ce qui est spécifique à cette pièce de théâtre, c'est le fait que ce soit entièrement conçu et porté par de jeunes âgée de 12 à 17 ans. Elle est issue des ateliers de création théâtrale de la région du Kef, hein, qui a toujours cette grande réputation pour le théâtre. Et il continue. Alors, pour le synopsis, hein, cette pièce, Siranse, retrace le destin de Warda, une jeune fille en quête d'émancipation. Et ce récit met en lumière les barrières invisibles auxquelles elle est confrontée, pardon, au quotidien. Donc ça sera samedi à 19h au théâtre municipal de Sousse.

0: 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Alors, on parlait tout à l'heure de l'actualité dans la ville de Sousse, et là, on se déplace pas trop loin. On se déplace dans le gouvernorat de Monastir pour le 25e festival de l'AMTA appelé en latin Les Petits Minus. Et ce festival célèbre l'histoire antique de Leptiminus, de l'AMTA, et propose des reconstitutions historiques en costumes d'époque, des expositions d'artisanat mettant en valeur la menuiserie et la pierre locale, ainsi que des concerts de musique folklorique traditionnelle en plein air face à la mer. Pas mal du tout comme programme. Alors, ce festival a commencé le 14 et s'achèvera dimanche 17, donc on a encore un vendredi, samedi, dimanche pour profiter du 25e festival de l'AMTA.
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Focus Sfax, écolo, culturel, spécial, onde verte. Alors ça bouge du côté de Sfax ce week-end où on associe l'engagement environnemental aux célébrations de clôture du mois du patrimoine. Alors les événements de ce week-end s'articulent autour de l'urgence climatique et de la préservation des eaux. Écosystème du Sud. Alors l'événement écolo, c'est les vigiles de la côte de la Médina à l'esplanade de Chotkarkana, front de mer de Sfax, et le musée d'Ar Jalouli. Ça sera ce samedi 16 et cette exposition continuera tout le week-end. Alors c'est basé sur une initiative citoyenne et artistique qui tire la sonnette d'alarme face à la montée des eaux et à la pollution industrielle qui menace directement les remparts historiques de la Médina et l'écosystème unique des îles Kerkena. Des collectifs écologistes s'associent aux arts locaux. Alors au programme, une exposition choc de photographies comparatives en plein air montrant l'érosion du littoral sfaxien sur les 30 dernières années, un labo écolo avec des ateliers de sensibilisation interactifs pour le grand public et l'agora verte, des tables rondes animées par des experts scientifiques pour débattre de l'adaptation de l'architecture traditionnelle en terre face aux hausses de température. On reviendra tout de suite après Wax Taylor vers les activités culturelles et écolo de Sfax.

C'était Woodkid avec un des morceaux qui les a révélés au grand public. C'est Iron, et ici c'était la remix par Mystery Jets. Alors on continue du côté de Sfax et de ce programme écolo-culturel, et on passe à l'exposition de plasticiens récupérateurs qui porte un peu l'idéologie de l'art durable. Ça se passera au centre, au complexe, pardon, culturel Mohamed Yamoussi, et ça se fait en écho à l'événement écologique. Et cette galerie va accueillir une exposition de sculptures contemporaines réalisées entièrement à partir de matériaux recyclés et de déchets industriels repêchés sur les côtes de Sfax, en espérant, voilà, de mettre la lumière sur la problématique écologique, hein, dont les habitants de Sfax sont bien conscients, et puis qu'il faut vraiment combattre et, voilà, mettre le holà à cette pollution qui continue depuis plus d'une trentaine d'années. Sinon, clôture du mois du patrimoine, il y aura le grand concert du Malouf, ça sera au théâtre municipal de Sfax, et ce sera ce dimanche à 19h30. Donc la scène sfaxienne va accueillir un grand rassemblement de musiciens traditionnels, et puis la soirée, comme l'indique son titre, met à l'honneur le malouf sfaxien et les chants patrimoniaux maritimes, rappelant le lien indéfectible entre la culture locale et la mer. Donc voilà, un Sfax bouge et parle d'écologie à travers l'art. Elle s'engage dans l'écologie. On continue avec un classique aussi de Thom Yorke, Down Chorus.

C'était Tom York avec Down Chorus. Il est déjà 11h51 et donc à midi, nous aurons le plaisir d'accueillir après les nouvelles en bref l'universitaire Mariam Azizi qui vient nous parler de son livre qui vient de sortir, hein, dont la signature s'est faite lors de la foire du livre qui s'est tenue jusqu'à la fin de la semaine dernière, et elle viendra nous parler d'une question assez problématique, celle de l'adaptation au cinéma. On associe un peu de manière voilà, un peu originale, hein, Thom Yorke avec Eri Satie, Gnossienne numéro 1, et puis Daft Punk, Make Love.

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1: Le flash de midi, bonjour à tous. Plus de 16 mois après son échouement sur les côtes de Bizerte, la plateforme pétrolière immobilisée depuis janvier 2025 a finalement quitté les eaux tunisiennes, dont la nuit d'hier, au terme de longues opérations techniques, de procédures administratives et de tractations entre les différentes parties concernées. Dans un communiqué publié tard dans la soirée, le ministère du Transport a annoncé que la plateforme avait quitté les côtes de Bizerte après l'achèvement de toutes les procédures juridiques et administratives avec les différentes autorités concernées. Aujourd'hui, vendredi 15 mai, correspond au dernier délai pour le dépôt de la déclaration mensuelle des impôts des personnes physiques. L'agenda fiscal pour le reste du mois fixe au 20 mai le dernier délai pour le dépôt de la déclaration mensuelle des personnes morales adhérant au système de déclaration et de paiement des impôts à distance. Le 20 mai est également la date butoir pour le dépôt de la déclaration annuelle de l'impôt sur le revenu pour les industriels, les prestataires de services et les professions non commerciales, y compris les personnes soumises au régime forfaitaire. Aujourd'hui démarre la période de dépôt des candidatures pour les élections législatives partielles dans la circonscription d'El Kabarea. L'opération se poursuivra jusqu'au jeudi 21 mai. La liste préliminaire des candidats validés sera annoncée le dimanche 24 mai au plus tard. La liste définitive sera, elle, annoncée le lundi 8 juin au plus tard, après l'expiration de la période des recours. Les électeurs sont convoqués aux urnes le dimanche 28 juin 2026. La Commission nationale consultative des opérations foncières a approuvé 12 dossiers de cession de biens domaniaux au profit

0: de structures publiques. La commission a également validé 3 dossiers d'acquisition de terrain au profit des ministères de la Santé et de l'Éducation. Ces opérations visent principalement à permettre la mise en œuvre de projets publics programmés et à régulariser diverses situations foncières restées en suspens. La Tunisie vient d'intégrer la Fédération internationale des sciences de laboratoire médical, organe affilié à l'OMS. C'est l'Association tunisienne des techniciens biologistes qui assure la représentation de la Tunisie au sein de cette fédération qui rassemble quelque 38 pays et plus de 240 000 laboratoires à travers le monde. Et dans le monde, Donald Trump a assuré avoir décroché une offre d'aide chinoise pour débloquer le détroit d'Hormuz. Lors d'un sommet avec son homologue Xi Jinping, Trump a également affirmé que le président chinois lui a déclaré avec force qu'il ne fournirait pas de matériel militaire à l'Iran. Et puis Pékin qui a réclamé aujourd'hui un cessez-le-feu complet au Moyen-Orient et la réouverture du détroit d'Hormuz dès que possible. C'est en marge du sommet entre les présidents chinois et américains que Pékin a estimé que cette guerre, qui n'aurait jamais dû avoir lieu, n'a aucune raison de se poursuivre. C'était pour l'essentiel des news. Je vous retrouve à 13h avec les grands titres du journal. Restez à l'écoute.
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0: C'était Mild Orange avec Stranger. Il est midi 7 minutes. On commence cette deuxième heure de l'autour de midi avec Maryma Zizi. Maryma Zizi, bonjour.
1: Bonjour, merci pour l'invitation.
0: Ben écoutez, vous êtes une habituée hein, des ondes d'RTCI. Et puis, vous venez nous présenter un ouvrage scientifique hein, basé sur votre thèse. Vous êtes professeur à l'université, à l'Institut supérieur des langues de Tunis. Vous êtes aussi musicienne, artiste, critique de cinéma. Vous animez aussi des ateliers et on a eu un dernièrement sur lequel on reviendra parce que ça tourne autour du sujet de cet ouvrage intitulé « Le discours de l'adaptation cinématographique de l'œuvre littéraire, résistance, détour et extension ». Alors, pourquoi ce sujet ?
1: Alors, il faut peut-être revenir
0: à quelques années.
1: Parcours, voilà, parce que ça n'a pas démarré hier. Alors, tout d'abord, ce sujet, parce que j'ai toujours été entre les deux mondes, donc du cinéma et de la littérature. J'étais membre du Ciné-Club Tunis. Après, en partant en France, j'ai poursuivi avec un DEA en littérature. Mais
0: votre master, il y a eu cinéma et littérature.
1: Voilà, comme j'ai voulu
0: déjà
1: travailler sur cette problématique-là, l'adaptation, pour légitimer ce travail, notamment en thèse, j'ai fait en parallèle un master en cinéma audiovisuel à Paris 3. Un master de recherche. C'était sur La Captive, justement, de Chantal Akerman, qui est un film donc, adapté de La Prisonnière de Proust. Voilà.
0: Et qui est là dans l'ouvrage aussi.
1: Exactement. Et là, bien sûr, j'ai élargi le corpus. C'était un travail, il faut le dire, monumental. Ce n'est pas pour me vanter, mais c'est le cas, puisque on a à la fois toute la fresque de la recherche, et en plus, on a le corpus filmique, donc trois films. Celui de Raoul Ruiz, donc Raoul Ruiz qui est un universitaire aussi, franco-chilien, il a adapté Le Temps retrouvé.
0: Oui.
1: Et puis.
0: Très beau film.
1: Exactement. Et puis Chantal Akerman aussi, hein, qui vient du documentaire aussi, La Captive. Et puis Schlondorf, enfin le premier c'est Schlondorf, il faut dire, hein, c'était en 1981. Donc Schlondorf, après Le Tambour, il a fait donc. Un amour de soi. Voilà.
0: Voilà, oui. Voilà. Le Tambour qui est aussi une adaptation du livre de l'auteur allemand, non ?
1: Gunter Grass,
0: qui nous a quittés il n'y a pas longtemps. Voilà. Alors pourquoi Proust ?
1: Oui.
0: Ça, c'est la question qui vient à l'esprit. Il est très connu. En réalité, très peu de gens.
1: C'est pas le fait qu'il soit connu, c'est le fait que le texte soit normal et inexpugnable par rapport à une transformation visuelle, audiovisuelle. C'est surtout ça, oui. Le temps psychologique proustien, c'est un écueil, ça représente un écueil pour quelqu'un qui veut adapter Proust. Et voilà, l'idée de l'ouvrage, ce n'est pas de dire que le défi a été relevé, ni de poursuivre dans cette problématique qui est classique, celle de voir si le récit cible, c'est-à-dire
0: le récit cinématographique,
1: il est fidèle au récit originel ou pas. Non, justement. L'apport de cet ouvrage, qui est une première dans la théorie de l'adaptation, c'est de dégager une typologie de ce travail de transformation. Donc on n'est plus dans une approche axiologique, dans une approche éthique, on n'est pas dans ça. On est vraiment dans une approche intertextuelle, intersémiotique, puisque de cette typologie, donc qui est centré sur la partie du détour, en fait, comment par le cinéma on peut dire d'une manière visuelle et sonore
0: Et puis la question du temps, là on en profite parce que c'est Proust, parce que le temps du livre
1: c'est ça.
0: N'est pas du tout la recherche du temps perdu, c'est pas quelque chose qui peut durer un peu moins de 2 heures. Et donc forcément il y a digestion et on essaie de passer... Peut-être le maximum.
1: Voilà, parce que ici, la contrainte temporelle, elle vient du dispositif cinématographique. Donc, la convention, c'est 1h30, 2 heures, bien qu'il y a des réalisateurs qui dépassent cette durée. L'idée, c'est de, comme je disais, c'est de dégager une typologie. Et puis, j'ai appris au cours de cette recherche, c'est surtout que l'adaptation en soi est un discours. Parce qu'il y a des rapports, elle dégage aussi un rapport, des rapports, trois rapports qui sont résistance, détour et extension entre l'expression littéraire et l'expression cinématographique.
0: Donc, résistance, dans quel sens ?
1: Voilà, la résistance, consiste quand le texte proustien résiste à la transformation. Et moi, j'ai cherché justement en quoi et comment il résiste. Eh bien, généralement, ce que j'ai trouvé, principalement les énoncés commentaires proustiens.
0: Oui, je me rappelle d'un déjeuner.
1: Descriptif, parce que la phrase, la métaphore filée proustienne et la phrase proustienne, justement, c'est des lieux de résistance.
0: Je me rappelle d'un extrait de La recherche du temps perdu où il décrit un dîner. Et à un moment, il décrit un personnage féminin, il écrit « ses yeux pétillaient de bêtises ». Magnifique phrase, oxymore quelque part. Et puis, comment traduire ça dans l'image ? C'est impossible.
1: On ne peut pas le traduire sans s'affranchir du texte. C'est-à-dire que, comme a dit Éric de Cuyper, qui était le co-scénariste de Chantal Akerman sur La captive, il a dit pour adapter Proust, il faut oublier Proust. Et donc, en fait, c'est ça. Le secret est celui-là. Il faut digérer le texte et puis donner une vision qui respecterait non pas la lettre, mais l'esprit. Parce que c'est le système.
0: Et l'esthétique. Il y a une esthétique de cette période. Presque visuelle quand on lit le texte.
1: Le cinéma, c'est essentiellement l'esthétique, la mise en scène, les trois opérations dont parle donc le narratologue dans le cadre du récit filmique André Gaudreau. C'est la mise en cadre, la mise en chaîne. Et la troisième opération, c'est la mise en scène. Enfin, non, dans le sens, la mise en scène au milieu et la mise en chaîne, donc, qui est le montage, serait la dernière étape. Donc déjà, on voit qu'au niveau énonciatif, l'énonciation, le cinéma, il a trois niveaux.
0: Oui.
1: Plus le sonore, parce que la musique... dans certains films, n'a pas une fonction d'illustration, mais de narration, n'est-ce pas ? Donc voilà, on a des couches. C'est ce qu'on appelle ça dans l'intermédialité, l'approche intermédiaire, c'est l'écriture multimodale. Voilà.
0: Et donc, vous êtes revenu des années après sur votre thèse. Pour ceux qui ont fait des doctorats de lettres, on sait que c'est difficile parce qu'on passe tellement de temps à écrire cette thèse et puis la réduire, en sortir la substantifique moelle. C'est très difficile, c'est beaucoup de travail.
1: Oui, c'était 3 ans de travail parce que l'écriture de la thèse qui dégage une certaine naïveté de l'étudiant, voilà, un chercheur en herbe. Là, avec quelques années en plus, on va
0: avec
1: dire.
0: Des années
1: donc j'ai pris le recul. Et puis après, justement, plusieurs productions sur le sujet, eh bien, il y a une certaine maturité dont j'ai bénéficié pour remanier toute la thèse et centrer sur ces trois rapports-là.
0: Et avant de sortir ce livre, qui est lisible hein, pour le grand public, qui n'est
1: oui,
0: pas très
1: but.
0: Technique, où il y a des illustrations, il y a des...
1: Alors, il est destiné tout grand... aussi bien voilà, aux étudiants, au grand public, bien sûr, aux curieux, donc
0: aux comparatistes, aux étudiants au cinéma.
1: Au cinéma, de littérature, voilà, à tout le monde.
0: Et ça peut, il y a
1: même
0: en plus...
1: même les étudiants du journalisme.
0: Et justement, ce sujet-là reste quand même l'adaptation au cinéma. Vous avez animé, dirigé à l'Institut français un atelier. Alors, oui. Il n'y a pas longtemps.
1: D'ailleurs, on vient de clôturer, donc on l'a fin avril, on a clôturé la dernière séance et c'était vraiment une expérience intéressante dans la mesure où on a expérimenté la scénarisation de romans tunisiens d'expression française. Et ça a été un défi, c'était très stimulant.
0: C'est-à-dire des romans franco. Mais...
1: j'ai sélectionné. quatre romans, voilà, et on a eu quelques tentatives de... On a eu quand même des scénarios et qu'on aimerait tourner en partenariat avec les ZAC, mais on va finalement choisir un seul
0: projet, oui.
1: Pour des... voilà, à défaut de moyens, voilà.
0: Et donc, les gens qui ont participé à cet atelier, c'est des étudiants en cinéma, c'est des futurs scénaristes, c'est quoi?
1: C'est un mélange, et le mélange était bénéfique pour tout le monde, en réalité.
0: Et comment vous êtes arrivé, justement, de la théorie qu'on retrouve dans le discours de l'adaptation cinématographique de l'œuvre littéraire, à quelque chose de pratique?
1: C'est-à-dire que j'ai moi-même été à l'ESAV étudiante, donc l'ESAV, l'école de cinéma de Toulouse, donc j'ai pratiqué l'écriture scénaristique. Et donc l'atelier, c'était justement leur montrer comment passer du roman, donc dépouiller la phrase littéraire, centrer sur l'action. Donc il faut quand même maîtriser les deux. Hein, il faut à la fois être entre guillemets... écrivain, maîtriser l'écriture littéraire et en même temps l'écriture scénaristique.
0: Et puis, alors, Madame Aziz, en tant qu'artiste, là, on passe, mais en restant dans le sujet, ça ne vous donne pas envie d'adapter
1: Mais bien sûr, moi, je voulais adapter. Il y a quand on s'est connus
0: il y a bien longtemps
1: à Paris, étudiante à la Sorbonne, j'ai voulu adapter La vie sexuelle d'un islamiste à Paris, qui est un roman de ma mémoire me trahit, Leïla Sabar, je crois, et je l'ai même appelée, mais elle avait des difficultés avec son éditeur et donc on a laissé tomber le projet. Mais bien sûr, aujourd'hui
0: travailler comme scénariste, on a un manque aussi de scénaristes.
1: En Tunisie?
0: Oui, enfin, un manque. On ne fait pas trop appel à des scénaristes qui ne font
1: dans
0: que...
1: Dans ce sens-là, voilà, dans le sens d'adapter des romans, oui, pourquoi pas. Surtout que maintenant, on a un fonds qui se constitue de mieux en mieux, un fonds littéraire...
0: Tunisien, francophone,
1: que ce soit en dialecte tunisien ou en arabe littéraire.
0: C'est ça qui est extraordinaire. Les plus jeunes maintenant écrivent. Moi je dis une langue. Du moment qu'on a une littérature, un cinéma, on peut appeler ça une langue. Et ça pourrait être vraiment très intéressant parce que la liberté littéraire tunisienne est assez extraordinaire. Et puis ils sont protégés par la non-lecture. Donc donc ça peut donner
1: Je suis tout à fait d'accord. D'ailleurs au master, j'ai invité pour nos étudiants, j'ai invité le réalisateur tunisien Mourad Béchir, qui est le
0: c'est un ami d'RTCI aussi, oui, qu'on a le plaisir de...
1: Qui a le plus adapté, justement, qui a le plus fait ce va-et-vient entre littérature et cinéma. Et d'ailleurs, on a parlé de Ra'i Noujoum, de Ali Douaraj. Il y a une nouvelle ô combien philosophique, et pourtant...
0: Inconnue.
1: et pourtant, il a réussi... à la mettre en scène cinématographiquement. Donc, oui.
0: Donc, écoutez, madame, vous voulez rajouter quelque chose?
1: Eh bien, je dois rajouter. Je dois annoncer donc un événement. Donc, il y aura une séance de présentation et dédicace de mon ouvrage donc à la librairie El Kiteb, Mutuelleville, ce jeudi, donc jeudi prochain, à 17h. Et donc, c'est ouvert à tout le monde et... Et ça sera modéré par notre collègue Haïtham Jarboui, qui est critique littéraire et enseignant-chercheur. Et ça sera l'occasion d'en discuter davantage. Et,
0: avec le public, avec les spécialistes aussi. Mm-hmm. Hein,
1: j'aimerais bien que des spécialistes. Plus il y aura un monde intéressé par la problématique. Mieux sera le débat, bien sûr.
0: Et puis, ça fait plaisir de mettre encore un livre dans l'histoire de la littérature et de la recherche en Tunisie, surtout que ces dernières années, je ne sais pas si vous avez remarqué, il n'y a pas que le cinéma qui est prolifique, la littérature aussi. Oui. Qu'elle soit francophone, en tunisien, les livres de recherche, il se passe quelque chose.
1: Bien sûr, il y a une certaine maturation, et puis le contexte, et puis le retour sur l'identité, une prise de conscience peut-être. Mais par ce livre-là, justement, j'aimerais inviter les étudiants à ne plus se cantonner à des recherches monographiques, qui se réduirait à la description d'un texte ou d'un tel écrivain connu. Non, la recherche, c'est d'inventer des concepts. C'est pas uniquement de les rebâcher, de les remâcher. Non, c'est inventer soi-même des concepts dans le sillage, bien sûr. Ça peut être dans le sillage avec un cadre théorique, bien sûr, et méthodologique. Mais essayons de sortir de ce carcan et ouvrant sur l'interdisciplinarité.
0: Parce que
1: cet ouvrage, en fait, cet ouvrage contribue à la théorisation d'une pratique qui est l'adaptation. Et ce n'est pas encore une fois pour me vanter, mais ça n'a jamais été fait, ni dans le monde anglo-saxon, ni en Europe. Il y a eu, bien sûr, il y a des théoriciens, mais ils se sont restreints à sortir une classification définitoire, c'est-à-dire donner des définitions de l'adaptation, classique, libre, entre les deux, voilà.
0: Une typographie, ça s'arrête
1: là.
0: Quoi.
1: L'apport actuel, c'est celui d'une théoricienne qui s'appelle Linda Hutcheon et qui a pris le point de vue de la réception. Donc, en fait, c'est une jeune discipline. Et moi, je milite justement à l'introduire dans la formation universitaire, parce que vraiment, c'est stimulant, par rapport à des futurs chercheurs ou aux étudiants, voilà.
0: Et puis, c'est un sujet justement rare, parce qu'il vous a permis aussi de participer à plusieurs colloques, plusieurs ateliers aussi.
1: Oui, bien sûr, c'est ça.
0: Et donc, il avait déjà une réception avant de devenir livre, quoi.
1: Oui, bien sûr. Et puis, il y a une association à Oxford sur l'adaptation, film adaptation. Et ils font régulièrement des conférences plénières, des symposiums et des congrès. Et c'est un domaine spécifique, mais du moment que ça brasse cinéma. Et maintenant, aujourd'hui, l'adaptation, le travail, la recherche sur l'adaptation, elle s'ouvre sur la question de l'IA, par exemple.
0: Donc, c'est l'intelligence artificielle en tant que possibilité d'adaptation. Et d'ailleurs, j'enchaîne sur ce sujet parce que beaucoup de gens, hein, même pas seulement en Tunisie, déjà notre génération quarantenaire et plus souffre d'une ignorance absolue de ces outils. Et les étudiants, là, on reste sur les étudiants, l'utilisent un peu comme un moyen de triche, quelque part, au lieu de l'utiliser comme moyen d'apprentissage et d'aide à la rédaction, à la recherche, comme et Google, quoi. Oui.
1: Oh, le problème, en fait, Amine, en réalité, réside dans le prompt. En fait, comment tu écris ton prompt? Donc c'est le prompt, bien sûr, nos éditeurs le savent peut-être, c'est cette instruction, consigne que tu donnes à la machine, à l'IA, voilà. Donc il faut savoir s'adresser à ce programme, donc... algorithmique, et voilà, donc...
0: Et puis la problématique, justement, des gens de notre âge et plus âgés, c'est qu'ils ne le reconnaissent pas. C'est-à-dire qu'ils quand ils voient un texte écrit par l'intelligence artificielle, ils ne le reconnaissent pas, alors qu'il est très reconnaissable. Bon, déjà, il y a des filtres, mais il est très reconnaissable parce qu'il ne problématise pas. Il répond à une question, voilà.
1: Oui, il n'a pas cette faculté humaine encore de problématiser. Donc moi, je parlais de l'IA par rapport à l'adaptation, parce qu'en ce moment, mes recherches actuelles portent sur la transgression et notamment voilà, dans le recours à l'IA. Parce qu'aujourd'hui, figurez-vous qu'on a des films, on commence à avoir des films issus... où le narrateur, c'est complètement l'IA, c'est à 100% IA.
0: Et même dans l'image, il y a des dessins animés, des 3D, voilà. Même réalistes, et ça va très très très très vite.
1: Oui, mais ça pose un problème, je pense, quand ça touche à la créativité et à la création narrative. Le problème de l'autorialité, qui est l'auteur. Voilà, c'est un problème éthique aussi.
0: C'est un problème éthique, mais en même temps, pareil, hein, dans les œuvres d'art, on reconnaît l'IA parce qu'elle ne peut donner que ce qui est existant.
1: Qui a été mâché déjà.
0: Voilà, que pour l'instant, il n'y a que l'esprit humain qui est dans la vraie création, parce que ça reste encore un outil, et puis voilà, on verra dans
1: et
0: une
1: Et le problème aussi, c'est que l'esprit humain n'a pas, ne connaît pas tout ce fond que... connaît l'IA aussi. C'est ça.
0: Écoutez, Marima Azizi, merci d'être venue nous présenter votre livre, Le discours de l'adaptation cinématographique de l'œuvre littéraire, Résistance, détour et extension. Il est dans toutes les bonnes librairies, si je ne me trompe pas. Et puis, rendez-vous jeudi à l'Alquité Mutuelleville à 17h.
1: Voilà, pour une présentation dédicace.
0: Et débat. Il y a à débattre.
1: Bien sûr, on aimerait bien. Ça, c'est...
0: Madame Aziz, merci beaucoup. J'espère qu'on vous retrouvera très vite pour un autre ouvrage, peut-être un film, des ateliers. Voilà, vous êtes toujours la bienvenue sur RTCI. Merci beaucoup.
1: Merci à vous tous. Merci à toute l'équipe. Merci à toi, Emina. Au revoir.
0: Au revoir.

C'était Keto par Bonobo. Il est déjà midi 45 minutes et nous passons tout de suite aux autres événements culturels de cette fin de semaine. Alors, si vous avez raté le troisième opéra théâtre de l'opéra de Tunis, sachez que Didon est né, va être présenté pour la deuxième fois aujourd'hui, ce soir. À 19h30 à la grande salle de l'opéra à la cité de la culture chez Libye. La mise en scène et la chorégraphie, en tout cas la chorégraphie a été signée par le célèbre chorégraphe libanais Omar Rajeh qui fait danser le ballet de l'opéra de Tunis. La direction musicale est signée Stéphane Fugé, mettant l'ensemble baroque français Les épopées d'Idan et Aîné au théâtre de l'opéra de Tunis. La soprano, c'est notre chère Nisrine Mahbouli et aux côtés de la soprano invitée Claire Le Filiatre. Alors, cet opéra, c'est un opéra du compositeur anglais baroque Purcell. Elle dure 1h10 et c'est un spectacle à ne pas raté. On continue avec Arcade Fire Alien Nation, suivi de Massive Attack Inertia, juste avant le rappel des titres de 13h.

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1: Bonjour à tous. La Tunisie célèbre aujourd'hui un pilier essentiel de son équilibre social, la famille placée au cœur des politiques de cohésion et d'accompagnement. La famille tunisienne au cœur de l'action sociale et économique, un salon des initiatives familiales pour célébrer la famille tunisienne autrement. Vous en saurez davantage tout à l'heure. GAFSA mise sur la diversification touristique. Le ministre du Tourisme en visite dans la région, passant en revue les projets et les priorités de la saison. Favoriser l'accès à la lecture pour tous, c'est l'objectif du projet de loi adopté ce matin par la Commission de la législation générale à l'ARP. Dans le monde Moyen-Orient sous tension, la diplomatie tente de survivre entre messages américains à l'Iran et frappe israélienne au Liban. Et puis météo, ton contrasté cet après-midi entre pluie éparse sur les hauteurs et chaleur persistante dans le sud. Ces titres et bien d'autres vous seront développés tout à l'heure dans l'édition complète de 13h30 et sera signée Fedia Sohail.
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1: Une nouvelle semaine s'achève sans aucune avancée dans le conflit entre l'Iran et les États-Unis, qui est déjà à son 77e jour. Le détroit est toujours verrouillé et l'Iran ne laisse passer que les navires de pays amis. Trump, lui, crie victoire et compte sur le président chinois pour tenter de débloquer la situation, la Chine étant l'un des pays à avoir une très bonne relation avec l'Iran. Mais la Chine veut quand même rester distante et prudente. Cela n'empêche le président chinois de dire à Trump qu'il peut aider, qu'il veut aider si on lui demande, tout en respectant la réalité. Trump repartira ainsi cet après-midi à Washington avec des paroles encourageantes de son homologue chinois. Parmi les gains de cette visite, Trump est satisfait. Pourquoi ? Parce que le président chinois lui a promis d'acheter 200 Boeing. Il lui a également assuré qu'il ne fournira pas d'armes à Téhéran. Et en contrepartie, Trump ne doit pas lui aider Taïwan, la question la plus importante dans les relations sino-américaines. Sur ce dossier, Xi Jinping s'est voulu droit dans ses bottes. Les deux présidents ont décidé de désigner les rapports sino-américains comme une relation de stabilité stratégique constructive. Les deux pays veulent dorénavant se comporter comme des partenaires et non comme des rivaux. En tout cas, Trump et Xi Jinping veulent stabiliser cette relation. À trois jours de la fin de la trêve au Liban, une trêve qui n'en est pas une, car Israël la viole quotidiennement sans être inquiété, Libanais et Israéliens discutent à Washington pour la troisième fois. Les deux précédentes négociations n'ont rien apporté. Israël veut s'étendre, le Hezbollah ne lâche pas prise et le Liban se trouve coincé entre les deux. Toutes les déclarations positives annonçant des discussions constructives ne sont en fait qu'écrans de fumée. Le président Trump compte recevoir à Washington et le président libanais et le premier ministre israélien qui ne lâche pas prise à Gaza où son armée n'a jamais cessé ses frappes. Comme à Gaza, la paix entre le Liban et Israël n'est qu'un mirage. Au Liban, même le patrimoine part en fumée et plus de 10 000 habitations ont été détruites. La liste des points chauds serait incomplète si on ne parle pas de la guerre en Ukraine, qui est à son 1541e jour, faisant éloigner davantage la paix. Dans un monde en proie à plusieurs turbulences, c'est le même menu qu'on retrouvera peut-être la semaine prochaine.
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C'était Child Question par PJ Harvey pour entamer cette dernière petite demi-heure de l'autour de midi. Alors, on a parlé de livres avec l'interview consacrée à Maréma Azizi et son ouvrage sur l'adaptation cinématographique. On a parlé aussi de concerts du côté de Sousse, d'écologie du côté de Sfax. Et puis là, on revient vers Tunis et plus précisément à El Teatro Tunis qui pour cette fin de semaine et la semaine prochaine nous propose un programme varié, très intéressant. Alors on commence ce soir et demain à 19h30 avec la pièce Vorrei, non vorrei. C'est une comédie dramatique qui porte un brillant duo complice formé par Yousra Amouri et Issam Ayari. C'est une écriture collective assistée par Hela Ben Salah et c'est une plongée intimiste dans les paradoxes du désir amoureux et les non-dits du quotidien. Lundi, au même endroit, Al Teatro, à 19h30, il nous présente le drame absurde Le Fou, Al Majnoun, produit sous la direction de l'école de création d'El Teatro. Et Le Fou est une critique acerbe de la normalité sociale où la folie devient le seul refuge de la vérité face à l'absurdité du monde extérieur. Et enfin, pour mardi 19 mai, et là c'est du théâtre contemporain, toujours Al Teatro, une pièce intitulée Pas perdu. Et c'est une mise en scène signée par la metteuse en scène tunisienne Hela Rayed. Et c'est une œuvre chorale forte et explorant l'attente, les errances urbaines et les verdicts intérieurs dans les couloirs de la vie. On continue tout de suite en musique avec Mexico par Orange Blossom et on reviendra sur les autres actualités culturelles.

C'est Mexico par Orange Blossom. Il est 13h20 et il est temps quand même de parler des arts plastiques et des expositions qui se multiplient hein, ce week-end. On commence avec une exposition de peinture intitulée It's Probably Me de Sahar Betaïb. Le vernissage aura lieu le samedi 16 mai à 18h à la librairie. Elle quittait, mais c'est une immersion plastique particulièrement singulière. L'artiste, qui est également chirurgienne cardiovasculaire, explore la fragilité humaine, le combat et la renaissance. Et donc, les œuvres de cette chirurgienne et peintre dévoilent des silhouettes féminines en pleine métamorphose et des atmosphères oniriques suspendues entre rêve et réalité. Sinon, l'espace culturel Sainte-Croix, niché au cœur de la médina de Tunis, propose un événement collectif qui durera jusqu'au 31 mai, intitulé Récits contemporains. Et c'est hein, le rendez-vous annuel de l'AFTAP, la Fédération tunisienne des arts plastiques, dans le cadre du Printemps des arts visuels. Et enfin, on arrive à l'art conceptuel avec l'exposition Niroli, The Art Ritual, et ça sera ce dimanche 17 mai. C'est une exposition qui aura lieu à la galerie Salma Ferrieni à la Goulette, et c'est une édition exclusive, Gallery Edition, qui associe la contemplation artistique contemporaine à des rituels sensoriel et de bien-être. Voilà, ce n'est pas exhaustif, hein, c'est des choix. Il y a beaucoup, beaucoup d'expos, que ce soit pour des vernissages ou des expos qui continuent et où vous pouvez toujours vous rendre. Il est 13h22, il ne me reste plus qu'à vous souhaiter une bonne après-midi. C'était Mina Azouz derrière le micro, Tarak Drissi à la réalisation, Sophie Mbenjima au web. Et puis à 13h30, ce sera le moment du journal complet de la rédaction présenté par Fedia Souhail, et je vous laisse avec Petit Biscuit Memories.

0: Le journal de 13h30 à la une de l'actualité. La Tunisie célèbre aujourd'hui un pilier essentiel de son équilibre social, la famille placée au cœur des politiques de cohésion et d'accompagnement. La famille tunisienne au cœur de l'action sociale et économique, installant des initiatives familiales pour célébrer la famille tunisienne autrement. GAFSA mise sur la diversification touristique. Le ministre du Tourisme en visite dans la région passe en revue les projets et priorités de la saison. Favoriser l'accès à la lecture pour tous, c'est l'objectif du projet de adopté ce matin par la Commission de législation générale à l'ARP. Dans le monde, de Moyen-Orient sous tension, la diplomatie tente de survivre entre messages américains et l'Iran et frappe israélienne au Liban. Météo, temps contrasté cet après-midi entre pluie éparse sur les hauteurs et chaleur persistante dans le sud. Bonjour, premier espace de solidarité, de transmission et de protection. La famille reste au cœur de l'équilibre social en Tunisie. Face aux mutations économiques, aux nouvelles formes de vulnérabilité, aux défis qui touchent les foyers, les pouvoirs publics cherchent aujourd'hui à renforcer son rôle, non seulement comme cellule affective, mais aussi comme acteur de cohésion, d'autonomie et de développement. La Tunisie célèbre aujourd'hui, à l'instar du reste de la communauté internationale, la Journée mondiale de la famille, une célébration qui prend cette année une dimension très concrète, avec le lancement par le ministère de la Famille, de la Femme, de l'Enfance et des Personnes Âgées d'un salon consacré aux initiatives économiques familiales. L'événement réunit une trentaine de familles bénéficiaires des programmes d'intégration ainsi que des associations de développement venues notamment de l'Ariana, de Benarous et de Monastir. Objectif, valoriser les projets portés par les familles, encourager l'autonomie économique et mettre en lumière le rôle de la famille comme acteur de développement local. Toujours à l'occasion de cette journée, le ministère annonce également le lancement d'une plateforme numérique nationale interactive dédiée à la famille. Trois espaces multiservices destinés aux familles devront aussi entrer en service en 2026 à Souessi dans le gouvernorat de Mehdeya, à Slatnia dans le gouvernorat de Sidi Bouzid et à Metouya dans le gouvernorat de Guebs. Et la célébration de la journée de la famille offre l'opportunité d'analyser l'évolution des dynamiques domestiques. Aujourd'hui, les relations intrafamiliales subissent l'influence croissante des réseaux sociaux et de l'intelligence artificielle, des technologies qui, tout en offrant des opportunités, présentent des risques sérieux pour la qualité des échanges et l'équilibre familial. Pour Soumaya Belhaj, enseignante-chercheuse au département de psychologie de l'Université de Tunis, l'ampleur de ces risques est préoccupante. Elle préconise de restaurer le dialogue au sein des foyers et d'instaurer des règles d'usage claires afin de préserver l'intégrité des liens familiaux face aux outils numériques. Écoutons-la au micro de la Jebna Amara.
1: Quand la famille est déjà à la base fragilisée, bien sûr, les enfants, les adolescents peuvent retrouver dans les réseaux sociaux un moyen pour échapper à ce type de dynamique. Et donc, ça va impacter davantage le fonctionnement familial et les problèmes qui existent dans la famille. Il n'y a pas que des impacts négatifs, mais il y a aussi des impacts positifs lorsqu'on sait maîtriser ces outils-là. Il y a un autre sujet qui est très important, qui est l'impact de l'intelligence artificielle. De plus en plus, on ne demande plus, par exemple, des conseils à ses parents, mais on va de plus en plus poser des questions à l'intelligence artificielle et on va nouer des relations affectives même avec l'intelligence artificielle. En termes de recommandations, que ce soit pour les réseaux sociaux ou pour l'intelligence artificielle, c'est d'avoir des règles claires au sein de la famille. C'est-à-dire qu'il ne faut pas laisser un peu ces aspects-là gérer de manière improvisée, mais il faut qu'il y ait une discussion au sein de la famille sur les dérives potentielles de ces technologies-là, se mettre d'accord sur des règles de fonctionnement et d'utilisation qui ne sont pas imposées de manière unilatérale, par exemple par les parents, parce que là, ça ne va pas marcher, mais plutôt comme un accord entre les parents et les enfants. Autre recommandation, c'est justement d'avoir des activités numériques partagées entre les parents et les enfants.
0: Dans la région du Nord-Ouest, les femmes rurales continuent de se heurter à des difficultés persistantes liées à la commercialisation de leurs produits. Face à ce constat, la société civile plaide pour la mise en place de nouveaux mécanismes de soutien afin de faciliter l'accès de ces productrices au marché. Le point avec notre correspondant Jamel Tibi.
2: C'est dans cet esprit que la secrétaire générale des femmes agricultrices au sein de l'Union régionale de l'agriculture et de la pêche de Jendoub a déploré lors de la manifestation organisée sous le thème « La femme rurale, un pilier de la souveraineté alimentaire » a déploré cette contrainte qui représente une véritable épine dans la promotion des activités agricoles de la femme rurale, non seulement dans cette région mais partout dans le pays où les produits de la femme sont paradoxalement en nette amélioration et s'inscrivent dans une démarche inclusive touchant à toutes les activités agricoles. Pour ce faire, elle a appelé à la mise en place de nouveaux mécanismes de promotion des produits conçus, produits et fabriqués par la femme rurale, laquelle ne cesse, selon ses dires, de performer à tous les niveaux des activités agricoles, où l'on enregistre cependant une nette amélioration de la production agricole, de l'emballage et de l'étiquetage qui sont désormais alignés sur les normes internationales et favorisent même la concurrence loyale et pertinente sur le marché national et international pour des produits jugés de plus en plus diversifiés et de haute qualité.
0: En visite à Garça ce matin, le ministre du Tourisme, Sofiane Traille, a passé en revue les préparatifs de la saison touristique. Ce déplacement a été l'occasion d'examiner des dossiers en suspens et d'étudier plusieurs projets visant à diversifier l'offre touristique dans la région. Le point avec notre correspondant, l'Akhdar Suite.
3: Le ministre s'est rendu à la plateforme de conception et d'innovation artisanale Hub Design, où on lui a présenté les dernières œuvres de tapisserie, tant artisanale que moderne, emblématiques du patrimoine artistique régional. Dans l'après-midi, le ministre donnera le coup d'envoi des travaux de réfection et de réhabilitation de la plus ancienne unité touristique de la région, de style arabo-andalou, construit par l'Office du tourisme au début des années 60. Plus tard, le cortège ministériel se rendra sur le site du nouveau mall commercial, abritant parmi ses départements un hôtel touristique moderne. Il faut dire que la région de Garça traverse en cette période une étape cruciale de réintégration dans le circuit touristique national. Après 30 années d'exclusion et d'absence, impactées par l'assèchement des sources des piscines romaines et la déconfiture du centre régional de l'artisanat, principaux leviers d'attractivité et de curiosité touristique.
0: La Société nationale de transport interurbain a annoncé le lancement du service de paiement électronique par carte bancaire pour l'achat des billets de voyage. Ce service par TPE est actuellement disponible dans les gares de Beb Aliwa et Beb Saadoun à Tunis, ainsi que dans les agences de Gafsa Tozor, Nafta, Djerba, Hamt Souk et Djerba Midoun à l'intérieur du pays. La société précise que ce service sera progressivement généralisé afin de couvrir tous ses points de vente de billets dans les différentes régions de la République. Le ministre des Affaires sociales, Issam Lahm, a révélé aujourd'hui que la Tunisie est en train de réviser plusieurs articles du Code du travail afin de l'adapter aux évolutions du monde du travail en rapport avec le développement technologique, le changement des modes de production ainsi que de l'émergence de nouvelles formes d'organisation professionnelle et de travail numérique. Il a précisé que l'objectif est de construire un environnement professionnel plus équilibré et plus équitable et de garantir davantage de critères et de principes du travail décents ainsi que protéger la dignité humaine. La Commission nationale consultative des opérations foncières a approuvé aujourd'hui 12 dossiers de cession de biens domaniaux au profit de structures publiques réunies sous la présidence du ministre des Domaines de l'État et des Affaires foncières. La Commission a également validé 3 dossiers d'acquisition de terrains au profit des ministères de la Santé et de l'Éducation. Ces opérations visent principalement à permettre la mise en œuvre de projets publics programmés et à régulariser diverses situations foncières restées en suspens. L'actualité au Parlement, favoriser la lecture pour tous, c'est l'objectif du projet de loi adopté ce matin par la Commission de la législation générale à l'ARP. Les députés ont validé une modification de la loi 36 de 1994 sur la propriété littéraire et artistique. Il s'agit d'ajouter un chapitre spécifique pour lever les obstacles qui empêchent les non-voyants et les personnes handicapées de lire, d'accéder aux œuvres publiées. Un ajustement nécessaire qui permet d'aligner notre droit national sur les standards internationaux de la propriété intellectuelle. Pour en parler, Khadija Chouir a interrogé Sabr Masmoudi, président du bloc parlementaire Al-Ahrar et signataire du projet de loi.
4: Ce projet consiste à ajouter un chapitre pour faciliter l'accès aux œuvres publiées aux personnes aveugles, malvoyantes ou présentant d'autres handicaps de lecture. Ce projet s'inscrit dans le cadre de la mise en conformité de la législation nationale relative à la propriété intellectuelle avec les dispositions de la Constitution, mais aussi par rapport aux dispositions et des obligations internationales, notamment la convention signée en 2013, la convention de Marrakech, qui qui facilite l'accès à ces œuvres publiées aux personnes aveugles et malvoyantes. Donc ce projet de loi facilite à reproduire des chapitres, des livres publiés sans avoir à avoir les autorisations nécessaires, bien sûr sans présenter des indemnités nécessaires. Et bien sûr, tout ça, ces exceptions-là ne doivent en aucun cas porter atteinte aux droits moraux de l'auteur.
0: Alors que les récentes études confirment un potentiel d'exportation inexploité de plus de 2,2 milliards de dollars pour la Tunisie vers le continent africain, le projet Qawefl passe à la vitesse supérieure. Invité ce matin de Ziad Mahjoub dans l'émission Le Récap, Mazen Qassem, chef du projet, a livré un bilan exhaustif des actions menées par Expertise France pour soutenir l'internationalisation des PME tunisiennes entre l'accompagnement stratégique des entreprises et le décryptage des secteurs porteurs. Mazen Qassem revient sur les succès de la dernière actualité du programme et dessine les contours d'une diplomatie économique de plus en plus offensive sur les marchés subsahariens.
5: Le projet Qawefl va rester jusqu'au décembre 2026. Nous sommes encore en cours de mise en œuvre de nos activités, de nos différentes
6: très,
5: activités.
6: Très bien.
5: Donc, dans ce projet-là, nous avons dans une première composante appuyée, et nous le faisons encore, la structuration de l'écosystème de l'accompagnement à l'internationalisation des PME. Donc, en appuyant techniquement et financièrement des structures d'accompagnement pour qu'elles mettent en place des programmes pour les PME et les start-up. La seconde composante ou le second pilier du projet Qawefl, c'est la diplomatie économique et la promotion du savoir-faire tunisien à l'échelle du continent africain. Donc nous avons travaillé avec le ministère des Affaires étrangères et avec le secteur privé pour promouvoir ce savoir-faire qui est très important et qui est reconnu sur le continent. Et nous avons emmené une quarantaine d'entreprises dans des différents salons en Afrique subsaharienne. Et puis bien sûr, nous continuons de travailler avec nos collègues du ministère des Affaires étrangères sur la stratégie de diplomatie économique. Et pour terminer, la facilité d'assistance technique, c'est la troisième composante du projet et dans cette facilité, nous appuyons aussi la montée en compétences et l'outillage des structures publiques qui accompagnent aussi les entreprises et les PME tunisiennes à l'internationalisation et notamment donc en Afrique subsaharienne.
0: La plateforme pétrolière qui a échoué depuis le 12 janvier 2025 au large de Bizerte a quitté les côtes de Bizerte ce vendredi matin après le parachèvement de l'ensemble des procédures administratives et juridiques requises auprès des autorités concernées, a annoncé le ministère des Transports dans un communiqué. L'ensemble des parties intervenantes ont coordonné leurs efforts et mobilisé les moyens logistiques nécessaires afin de permettre le départ de la plateforme dans les meilleures conditions. Dans l'actualité internationale, les signaux diplomatiques se multiplient au Moyen-Orient, mais le terrain reste explosif. Depuis New Delhi, où il participe à une réunion des BRICS, le ministre iranien des Affaires étrangères a affirmé que Téhéran avait reçu de nouveaux messages de Washington indiquant une volonté américaine de poursuivre les discussions pour mettre fin au conflit dans la région. L'Iran se dit également ouvert à toute médiation susceptible de soutenir les efforts diplomatiques, notamment de la Chine, que Téhéran considère comme un partenaire stratégique. Mais cette dynamique de négociation reste fragile. Au Liban, Israël a mené de nouvelles frappes dans le sud du pays visant, selon son armée, des infrastructures du Hezbollah dans la région. Ces raids interviennent alors que des discussions bilatérales se poursuivent à Washington entre représentants libanais et israéliens avec l'objectif de consolider la trêve et d'avancer vers un règlement sécuritaire. Malgré le cessez-le-feu entré en vigueur le 17 avril, les violences se poursuivent. Les dernières frappes ont fait plusieurs blessés dont des membres du personnel soignant, tandis que un soldat israélien a été tué dans le sud du Liban. Depuis le début de la trêve, plus de 400 personnes ont été tuées au Liban par des frappes israéliennes. Et dans le reste de l'actualité internationale, 34 pays membres du Conseil de l'Europe ainsi que l'Union européenne, l'Australie et le Costa Rica ont indiqué ce vendredi vouloir rejoindre le futur tribunal spécial pour l'Ukraine destiné à juger l'invasion russe de ce pays. La météo à la fin de cette édition, des pluies éparses attendues ce soir sur le sud et les hauteurs ouest. Les précipitations gagneront vers la fin de la nuit les zones du centre-est. Le vent soufflera relativement fort sur le sud, les hauteurs et près des côtes est. Les températures seront relativement stationnaires et les maximales seront comprises entre 24 et 29 degrés sur le nord et le centre, aux alentours de 20 degrés sur les hauteurs ouest, aussi entre 30 et 35 degrés dans le reste des régions et atteignant 40 degrés à l'extrême sud. Avant de vous quitter, je vous rappelle les principales informations de ce journal. La Tunisie célèbre aujourd'hui un pilier essentiel de son équilibre social, la famille placée au cœur des politiques de cohésion et d'accompagnement. Gafsa mise sur la diversification touristique. Le ministre du Tourisme, en visite dans la région, passe en revue les projets et les priorités de la saison. Dans le monde, le Moyen-Orient sous tension, la diplomatie tente de survivre entre messages américains à l'Iran et frappes israéliennes au Liban. Météo temps contrasté cet après-midi entre pluie éparse sur les hauteurs et chaleur persistante dans le sud. Ainsi s'achève notre édition. Merci de l'avoir suivi. Merci à Tarek Drissi et Soufiane Benjima pour leur précieuse collaboration. La rédaction vous donne rendez-vous à 15h pour un flash d'actualité. 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
1: Bonjour, le flash de l'actualité de 15h. Le ministre des Affaires sociales, Aïssam Lahmar, a révélé aujourd'hui que la Tunisie est en train de réviser plusieurs articles du Code du travail afin de l'adapter aux évolutions du monde du travail en rapport avec le développement technologique, le changement des modes de production ainsi que de l'émergence de nouvelles formes d'organisation professionnelle et de travail numérique. La Commission de la législation générale à l'Assemblée des représentants du peuple a modifié aujourd'hui la loi 36 de 1994 sur la propriété littéraire et artistique. Il s'agit d'ajouter un chapitre spécifique pour lever les obstacles qui empêchent les non-voyants et les personnes handicapées de lire d'accéder aux œuvres publiées. Un ajustement nécessaire qui permet d'aligner notre droit national sur les standards internationaux de la propriété intellectuelle. La Commission nationale consultative des opérations foncières a approuvé aujourd'hui 12 dossiers de cession de biens domaniaux au profit de structures publiques. Réunie sous la présidence du ministre des Domaines de l'État et des Affaires foncières, la Commission a également validé 3 dossiers d'acquisition de terrain au profit des ministères de la Santé et de l'Éducation. La ville du Kef est en pleine effervescence culturelle avec le démarrage aujourd'hui de la 36e édition du festival de Mayo, un événement majeur qui célèbre chaque année le patrimoine matériel et immatériel de la région avec en point de mire la mise en valeur de l'art culinaire représenté par le fameux plat de Bourzgan devenu emblématique de la région du Kef. Ammar Tijane, président de l'association de sauvegarde de la Médina du Kef, au micro de notre correspondant Jamel Tibi.
2: Au programme, il y a une foire de l'artisanat et des produits biologiques et cosmétiques. Et demain, le 16, c'est la journée de la valorisation de tout ce qui est art culinaire et surtout que la région regorge d'une variété de plats et de produits culinaires de valeur. Et beaucoup de visiteurs viennent au Kef pour déguster le fameux couscous appelé Bourzgan. Nous le valorisons pour qu'il soit un moyen et un outil d'attraction pour la région. Il y a de la musique, il y a de l'animation, il y a de l'activité spatiale, genre de cerfs-volants et des ballons gonflés qui vont animer la Qasba du Kef, la journée de clôture qui parle et valorise un futur projet qui se réalisera au Kef, c'est le géoparc international classé et labellisé UNESCO qui sera bientôt réalisé au Kef et la clôture sera faite par une visite au musée du Kef et de la région.
1: Dans le monde, le ministre iranien des Affaires étrangères a affirmé aujourd'hui à New Delhi que Téhéran avait reçu de nouveaux messages de Washington indiquant une volonté américaine de poursuivre les discussions pour mettre fin au conflit dans la région. L'Iran se dit également ouvert à toute médiation susceptible de soutenir les efforts diplomatiques, notamment de la Chine, que Téhéran considère comme un partenaire stratégique. Des dizaines de colons sionistes ont pris d'assaut aujourd'hui l'esplanade de la mosquée Al-Aqsa dans la ville d'Al-Quds occupée, sous escorte des forces de l'occupation, a rapporté l'agence de presse palestinienne Wafa. Les colons qui se sont introduits dans l'enceinte de la mosquée du côté de Bab al-Asbat ont effectué des rituels talmudiques et provocateurs dont ces cours, souligne Wafa qui cite des sources locales. Sport, le sélectionneur de notre 11 national, Sabri Lamouchi, tiendra aujourd'hui à 16h dans un hôtel de la banlieue nord un point de presse où il annoncera la liste des joueurs qui prendront part à la Coupe du monde de football 2026.

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1: Au programme, il y a une foire de l'artisanat.
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1: Bonjour, le flash de l'actualité de 16h. Le responsable de la Direction générale de la production agricole du ministère de l'Agriculture, Mohamed Ali Bramdane, a confirmé que le secteur de l'agriculture intensive exploite 1,6 million d'hectares, dont 1,2 million d'hectares consacrés aux céréales, soit environ un tiers des terres agricoles cultivées. Il a ajouté que ce secteur emploie près de 50% de la main-d'œuvre agricole et fait vivre quelque 250 000 agriculteurs. Dans une déclaration à la Radio Nationale, M. Bramdane a précisé que la production nationale couvre entre 60% et 70% des besoins en blé dur et 5% des besoins en blé tendre. Il a souligné que la Tunisie importe jusqu'à 50% de ses céréales, contribuant ainsi au déficit commercial alimentaire. Le syndicat tunisien des propriétaires de pharmacies privées appelle à une mise en œuvre immédiate et complète de l'accord conclu avec la CNAM avec un calendrier de paiement clair et contraignant afin de garantir la liquidité nécessaire à l'approvisionnement régulier des pharmacies en médicaments. Le syndicat a mis en garde contre les conséquences du non-respect de l'accord conclu avec la CNAM, dénonçant des retards persistants et un recul dans l'application des engagements. Le Centre africain de formation des journalistes communicateurs ouvre les candidatures pour une formation de 3 jours sur le journalisme scientifique et le patrimoine génétique agricole en Tunisie, prévue du 10 au 12 juin 2026 à Tunis. La date limite du dépôt des dossiers est fixée au lundi 1er juin 2026. Cette session vise à renforcer les capacités des journalistes, toutes catégories de médias confondues, dans le traitement des enjeux liés à la biodiversité agricole, à la sécurité alimentaire et au changement climatique. Dans le monde, les gardiens de la révolution iranienne assouplissent progressivement les restrictions imposées dans le détroit d'Ormuz, après plusieurs semaines de paralysie liées à la guerre au Moyen-Orient. Selon la télévision d'État iranienne, davantage de navires, dont plusieurs cargos chinois, sont désormais autorisés à transiter sous supervision des forces navales iraniennes. Le président chinois se rendra en visite officielle aux États-Unis cet automne à l'invitation du président américain Donald Trump, a annoncé aujourd'hui le ministre des Affaires étrangères chinois, cité par un média officiel quelques heures après le départ de Chine du président américain Donald Trump. Sport, le comité directeur de l'Espérance sportive de Tunis a demandé à la Fédération tunisienne de handball d'appliquer la sanction de huis clos contre le club africain en Coupe de Tunisie lors des demi-finales qui seront disputées le vendredi 21 mai. Deux clubs africains recevront lors de ce tour l'Espérance à la salle Omnisport de Rades. À noter qu'à l'issue du derby de la capitale, disputé pour le compte de la dernière journée de la phase de play-off du championnat, la Ligue nationale de handball avait infligé une sanction de 2 matchs à huis clos au club africain. C'était l'essentiel de l'actualité de 16h. L'information continue sur RTCI. Prochain rendez-vous à 17h.
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4: I comme investissement, quatrième et dernière partie. L'investissement joue un rôle important dans une économie car il se situe autant du côté de la demande que côté de l'offre. L'investissement constitue en effet une composante de la demande, comme la consommation ou les exportations, puisque l'entreprise qui investit fait travailler d'autres entreprises fabriquant les machines, par exemple. La demande d'investissement stimule ainsi l'activité économique. Par ailleurs, l'investissement favorise l'offre de biens et de services puisqu'il permet de produire plus et mieux. Il est donc important de connaître et de mesurer le niveau des investissements dans l'économie par le calcul de la FBCF ou formation brute de capital fixe qui désigne la valeur des biens durables acquis pour être utilisés pendant au moins un an dans le processus de production. Elle regroupe ainsi les investissements de tous les agents économiques, État, entreprises et ménages. La formation de capital regroupe ces investissements et les stocks, qui ne font pas partie du capital fixe. La formation nette de capital fixe, qui exclut les amortissements du total des investissements comptabilisés, correspond ainsi à l'accroissement de l'investissement dans l'économie. Enfin, le taux d'investissement mesure l'effort d'investissement d'une économie. Il est égal à la formation brute de capital fixe sur le PIB. C'est la part de la richesse produite en une année qui est destinée à renouveler et accroître le potentiel productif.
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7: Fruité et acidulé, le sumac est une épice très courante au Moyen-Orient. Viande ou poisson en sauce, les recettes les plus populaires sont relevées à l'aide de cette sulfureuse poudre parfumée que l'on aime pour sa couleur rouge vif et son goût citronné. Originaire du Moyen-Orient, il s'agit d'une épice très utilisée dans les cuisines méditerranéennes et moyen-orientales. Découvrons tout ce qu'il faut savoir sur cette épice et comment assaisonner nos plats avec du sumac quand on en a.
6: Plein feu.
7: Au Moyen-Orient, le sumac est l'une des épices les plus utilisées. En Europe et ailleurs, cette poudre rouge reste malheureusement encore assez méconnue du grand public. Pourtant, le sumac, avec ses notes citronnées, se prête à toutes sortes de préparations. Cette épice, extraite depuis des millénaires des baies d'un arbre, s'est très rapidement répandue dans la cuisine orientale. Turcs, Iraniens ou Libanais font sécher ces fruits avant de les réduire en poudre pour en tirer une épice salée et relevé aux arômes fruités et acidulés.

russe est un genre d'arbre ou d'arbuste de la famille des Anacardiacées, communément appelé sumac en français et semer en arabe littéraire. Le terme sumac vient du mot arabe semer ou sommaire signifiant rouge, alors que le terme générique russe, R-H-U-S, d'origine celtique, était en usage chez les Grecs et les Romains. Plus tard, la culture du sumac se développe en Sicile et dans le sud de l'Italie jusqu'à la Seconde Guerre mondiale. Là-bas, le sumac était cultivé non pas pour la cuisine, mais pour les tanneries. Déjà, dans l'Antiquité, les Grecs et les Romains s'en servaient pour remplacer le vinaigre et le citron, ces derniers l'importaient d'ailleurs de Syrie. Les premières mentions de cette épice datent de cette époque. Après la chute de l'Empire romain et jusqu'au Moyen-Âge, on ne retrouve plus de mentions du sumac jusqu'à son retour dans les caravanes des marchands arabes importés depuis le Moyen-Orient vers l'Europe. Le sumac fut ainsi employé par les Arabes, mais aussi déjà par les Grecs et les Romains pour ses vertus thérapeutiques et nutritives. Seulement utilisé dans la cuisine orientale, le sumac connaît aujourd'hui un élargissement de son utilisation grâce à un nouvel engouement pour les épices, en Europe notamment. A noter que le sumac est très présent dans la culture persane. En effet, la tradition iranienne veut que pour le Nowruz, le nouvel an perse, chaque foyer apporte à sa table de fête les 7 éléments symboliques nécessaires pour passer une bonne année. Et le sumac y figure comme symbole de la longue vie. En Iran toujours, le sumac en poudre est souvent proposé sur la table avec les brochettes de viande hachée et le riz, afin que chacun en saupoudre sur son assiette à sa convenance. Le sumac en poudre entre parfois, au Liban surtout, dans la composition du za'atar, un mélange d'herbes et d'épices, de thym et de sésame. Comme l'appellation sumac des corroyeurs y fait allusion, certains sumacs sont utilisés dans le tannage du cuir, les feuilles contenant beaucoup de tanins. Le tannage au sumac rend le cuir souple et léger, et les baies du sumac des corroyeurs, russe coriaria, également appelées vinaigriers, sont utilisées en cuisine au Moyen-Orient comme condiment. Elles sont parfois employées entières, mais le plus souvent séchées, puis réduites en poudre rouge foncé au goût acidulé et astringent. Toujours dans la cuisine du Moyen-Orient, le sumac en poudre est mélangé avec les oignons hachés pour les faire dégorger et les rendre plus digestes, acidulés et parfumés avant de les unir à la salade, comme dans le fattouche libanais par exemple. En Amérique du Nord, les baies du sumac de Virginie, Rhus typhina, ou du sumac à bois glabre sont parfois utilisées pour faire un genre de limonade, la sumacade ou limonade indienne. D'ailleurs, des chercheurs américains viennent d'identifier pour la première fois des traces de sumac, Rhus glabra, dans de longues pipes que fumaient les Amérindiens il y a environ 1400 ans. Ces derniers le mélangeaient avec le tabac, soit pour le parfumer, soit pour son effet médicinal. Parallèlement au plaisir de l'inhaler, à cette époque lointaine, on savourait déjà l'acidité du sumac dans les salades. Il était aussi mâché pour couper la soif. S'il perd un peu de sa saveur à la cuisson, le sumac peut être utilisé dans des plats chauds comme froids. Il entre dans la composition de plusieurs spécialités orientales et notamment de plats familiaux. Comme un condiment, on en saupoudre ses plats de viande, de poisson et de légumes à sa convenance. Il parfume les brochettes d'agneau, les boulettes de bœuf, les crevettes, les noix Saint-Jacques, les salades de concombre à la crème ou de quinoa, les omelettes, les épinards, le pain maison et apporte une touche aigre-douce aux chutneys et autres compotes de pommes et salades de fruits.

0: Le saviez-vous?
1: Saviez-vous que le sumac compte environ 125 espèces présentes dans les régions subtropicales et tempérées dans de nombreuses parties du monde? Les plus connues sont le sumac vinaigrier, Rustifina, originaire d'Amérique du Nord, et le sumac des corroyeurs, Rus coriaria, indigène en Europe du Sud et au Proche-Orient. Le condiment est obtenu à partir de baies séchées de couleur rouge brique, poussant sur l'arbuste Rus coriaria de la même famille que le pistachier. Cette épice au goût fruité et acidulé, utilisée depuis l'Antiquité au Moyen-Orient, est un excellent substitut au citron et au vinaigre, comme nous l'avons dit. Saviez-vous que les bienfaits du sumac pour la santé sont innombrables? Antioxydant très puissant, il peut, entre autres, aider l'organisme à lutter contre le vieillissement prématuré des cellules, soulager les problèmes de digestion et certaines inflammations de la peau. Et ce n'est pas tout. Les fruits de l'arbre sont employés comme de la teinture, en particulier pour colorer les laines des tapis persans. Dans ce même registre, en Amérique du Nord, les baies du sumac de Virginie ou du sumac à bois glabre sont connues pour leur utilisation dans l'industrie cosmétique liée au bronzage.

Le mot sumac provient de l'arabe smerh, désignant la couleur rouge foncé en référence à la couleur pourpre des baies de cet arbuste méditerranéen et moyen-oriental. Historiquement, ce terme arabe a traversé les langues, passant par l'araméen, puis l'espagnol zumac, avant d'intégrer le français au XIIIe siècle.

Discours d'un arbre sur la fragilité des hommes est un roman d'Olivier Blaise, paru en 2015 chez Albin Michel. Le roman met en scène un vieux sumac indestructible. Le récit s'ouvre sur la description de cet arbre, soulignant son rôle symbolique au seuil de la maison dans le cadre d'un récit végétal. Comment l'histoire d'un arbre, le sumac, arbre à lac ancestral, peut-il être lié à l'histoire d'une famille ? Une famille chinoise vit modestement au milieu d'usines désaffectées et d'entrepôts à l'abandon. Le père, Wei, poursuit un rêve, devenir propriétaire de leur petite maison pour honorer un serment fait à ses parents enterrés sous l'arbre du jardin, le sumac ou arbre à lac, qui a mêlé ses branches à tous les drames du siècle dernier. Lorsque Wei parvient à réunir l'argent nécessaire, il découvre qu'un grand projet minier menace sa famille d'expulsion. On a détecté un minerai de valeur inestimable, le terbium, dans le sous-sol de leur propriété. Une lutte inégale s'engage alors contre la compagnie minière avant un retournement que ceux qui croient au hasard lui attribuent. Prenant comme toile de fond les transformations violentes de la Chine contemporaine, Discours d'un arbre sur la fragilité des hommes revisite la fable du pot de terre contre le pot de fer. Belle et profonde méditation sur les liens qui unissent l'homme et la nature, ce roman, écrit dans une langue poétique, est un conte réel qui ne laissera aucun lecteur indifférent. Olivier Blaise, l'auteur, se prend de passion pour l'écriture dès son adolescence et compose plusieurs manuscrits remarqués. À 22 ans, il publie un conte, « L'île », primé par la ville de Lyon. En 1995, les éditions Arléa font paraître son deuxième roman, « Le prince de la fourchette », qui lui vaut le prix Jean Carmé et une bourse de création de la région Rhône-Alpes. Son troisième roman, « Pastel », en septembre 2000, obtient plusieurs récompenses, dont le prix François Mauriac de l'Académie française.

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1: Alors, comment utilise-t-on le sumac ? Très prisé au Liban, le labné, aujourd'hui présent dans nos rayons froids, se présente sous la forme de fromage blanc gras, assaisonné de sumac. Les Turcs, eux, l'emploient pour relever leur salade fatouche. Il suffit de quelques pincées de sumac pour donner une nouvelle dimension à ce mélange de tomates, concombres et persil. Pain, viande, riz et farce peuvent être agrémentés

apporter une touche acidulée naturelle, sur des légumes rôtis ou grillés, carottes, betteraves, courgettes ou aubergines, en accompagnement de viande blanche ou rouge, juste avant le service, dans des yaourts salés ou du fromage frais pour créer un dip rafraîchissant. Et petite astuce pour finir, ajoutez le sumac en fin de cuisson pour préserver toute la richesse de ses saveurs et de ses notes citronnées. Le sumac étant une épice volatile, il convient de l'ajouter au dernier moment à une préparation chaude.

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1: Bonjour, le flash de l'actualité de 17h. 40 députés de l'Assemblée des représentants du peuple viennent de déposer un projet de loi dédié à l'amélioration de la qualité de vie des retraités. Cette initiative législative propose un arsenal d'exonérations médicales ainsi que des réductions tarifaires majeures dans les transports, la santé et le tourisme afin d'atténuer l'impact du coût de la vie et par ricochet garantir un vieillissement digne. Le président de la Commission de l'agriculture, de la sécurité alimentaire, de l'eau et de la pêche à la Chambre des représentants du peuple, Ahsan Jerboui, a confirmé lors de son intervention dans l'émission Panorama économique sur la radio nationale l'élaboration d'un projet de loi visant à restructurer l'Office national de l'huile et l'Office national des terres domaniales. Il a indiqué que ce projet serait soumis au vote en séance plénière après concertation avec les ministères concernés. La Société nationale de transport interurbain a annoncé le lancement du service de paiement électronique par carte bancaire pour l'achat des billets de voyage. Ce service par TPE est actuellement disponible dans les gares de Bab Ali et Beb Saadoun à Tunis, ainsi que dans les agences de Gafsa, Tozer, Nafta, Djerba, Homs Sourd et Djerba Midoun à l'intérieur du pays. La société précise que ce service sera progressivement généralisé afin de couvrir tous ses points de vente de billets dans les différentes régions de la République. Dans le monde, le plus haut diplomate chinois Wang Yi a annoncé aujourd'hui que la Chine et les États-Unis ont convenu d'accroître leurs échanges commerciaux dans le cadre d'une réduction réciproque des droits douanes. Les deux parties ont également convenu de créer un conseil commercial et un conseil d'investissement et d'aborder leurs préoccupations respectives concernant l'accès au marché des produits agricoles, a déclaré le responsable chinois lors d'un briefing sur la rencontre entre les deux présidents chinois et américains qui vient de s'achever à Pékin. Au moins 37 personnes ont été blessées aujourd'hui lors de frappes aériennes menées par l'entité sioniste au sud du Liban. Un responsable de l'ONU au Liban a condamné le bilan inacceptable des victimes civiles des frappes aériennes en cours, malgré le cessez-le-feu, exprimant l'espoir que les négociations en cours ouvriraient la voie à une solution politique pour mettre fin à la guerre. C'était le flash de l'actualité de 17h. L'information continue sur RTCI. Prochain rendez-vous à 18h.
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Bonsoir, bonsoir. 17h04 sur les ondes de Radio Tunisienne Internationale en ce vendredi 15 mai 2026. Et c'est 120 minutes qui démarrent tout de suite. On est là jusqu'à 19h. Rendez-vous quotidien du lundi au vendredi avec l'actualité, avec l'information, avec la musique particulièrement et principalement. Mais aussi le vendredi, on est ouvert à toutes les idées de sortie. C'est le week-end et donc on vous propose un agenda culturel pour aller voir soit une pièce de théâtre, un film ou une opéra. On vous en dira davantage tout à l'heure. Cet après-midi, je suis accompagnée par Raith Wisleti à la réalisation. C'est la Khader côté micro et en direct du studio de RTCI. Mais c'est Bad Bunny qui ouvre le bal. Baila inolvidable.

Akon, smack that sur RTCI vendredi, le point météo pour le week-end. Sachez que tout à l'heure, à partir de 18h peut-être, qu'on aura de la pluie pour quelques temps, quelques heures, allez, on va dire. Donc on l'a senti un petit peu avec la lourdeur de la météo cet après-midi ou même ces derniers jours. Donc voilà, baisse relative effectivement des températures à partir de ce soir et pour demain, samedi, dimanche, voire même jusqu'en début de semaine prochaine, les températures vont baisser d'à peu près 5 degrés. Le samedi, donc, ce sera entre 14 et 23 degrés Celsius pour les maximales. Dimanche, journée pluvieuse, entre 13 et 22 degrés pour les maximales. Et ce sera à peu près la même chose pour le reste de la semaine prochaine, sans la pluie. Voilà pour la météo de ce week-end et du début de la semaine prochaine. Comme ça, vous êtes avertis pour les sorties 17h18. H. Amélie Martinez, c'est Big in Japan.

Ain't Nobody sur RTCI, 17h30. Alors pour celles et ceux qui ont peut-être raté hier soir la première de la toute nouvelle création du Théâtre de l'Opéra de Tunis, sachez qu'on remet le couvert ce soir. Donc c'est la nouvelle création qui s'intitule Didon et Aîné, opéra baroque de Henri Purcell, le grand soir. C'était hier et le deuxième grand soir, c'est ce soir. Donc musicien, soliste, chœur de l'opéra avec comme guest star la soprano française Claire Le Filiatre et des danseurs tunisiens. Donc c'est une coproduction tuniso-française avec une mise en scène et une chorégraphie signée Omar Rajah et une direction d'orchestre de Stéphane Fuguet de l'ensemble de Les Épopées Baroques de France. Voilà pour celles et ceux qui aiment l'opéra, qui aiment les créations musicales, qui aiment donc les co-créations aussi, les coproductions entre les deux rives. Votre rendez-vous, c'est ce soir avec 10

Joe Bonamassa, la guitare, Beth Hart, I'll Take Care of You, 17h45 sur nos ondes, c'est l'heure où on retrouve Issam Marzouqi et ses aventuriers.

Aujourd'hui, Vitus Bering, deuxième partie. Nous avions commencé à présenter hier la vie et les exploits de l'explorateur danois au service de l'Empire russe, Vitus Bering, né en 1681 et mort en 1741, qui fut l'un des aventuriers les plus audacieux du XVIIIe siècle en effectuant un périple terrestre de près de 10 000 km de Saint-Pétersbourg au Kamtchatka, puis un autre marin qui lui fait attester de la séparation des deux continents asiatique et américain du Nord par un grand détroit qui portera son nom. Ce fut là l'exploit de la première expédition du Kamtchatka réalisée par Vitus Bering. À son retour de cette première expédition, Bering ne tarde pas à proposer une seconde dont l'objectif est de naviguer vers l'Est à la recherche de l'Amérique du Nord. Ce projet important requiert la participation de 600 personnes. Les autorités russes commencent en 1731 par donner à Grigori Skorniakov-Pissarev de partir à Okhotsk afin d'en agrandir le port et de le préparer pour le départ de l'expédition, tandis que Bering travaille à Moscou sur les objectifs de l'expédition. Reconnaître l'Amérique du Nord, cartographier la côte arctique, ouvrir une voie maritime vers le Japon, débarquer sur les îles Chantar et prendre contact avec l'Amérique espagnole. Trois savants se joignent à l'expédition, un historien de la nature, un astronome et un anthropologue. Les deux lieutenants de Bering sont Spangberg, qui part avec un premier détachement pour Okhotsk en février 1733, et Tchirikov, qui suit le 18 avril avec près de 500 personnes. Bering, sa femme et ses enfants font partie de ce second groupe qui passe l'hiver à Tobolsk. Bering quitte la ville avec des éclaireurs pour Irkoutsk, où il arrive au mois d'août. À Okhotsk, enfin, il prépare deux navires sur la Léna qui auront pour mission de naviguer vers le nord afin de cartographier la côte arctique. Les conditions rigoureuses du temps font perdre à l'expédition beaucoup de temps. Fin 1737, les navires sont toutefois prêts. L'ancien Gabriel, plus de nouveau, l'archange Michel et Nadeja, dont la mission est de naviguer vers le Japon, pays avec lequel les Russes n'ont jamais eu de contact. Le 29 juin 1738, Spanberg les conduit vers les îles Kouriles. Un quatrième navire, le Bolcheretsk, est construit après l'identification d'une trentaine d'îles Kouriles et la flotte repart pour un premier débarquement au Japon. En août 40, l'expédition de Bering pour l'Amérique est enfin prête. Elle est composée de l'Okhotsk, le Saint-Pierre, le Saint-Paul et le Nadejda. Après un naufrage de ce dernier navire, qui entraîne des retards importants, l'expédition arrive dans la baie d'Avatcha, au sud-est du Kamtchatka, où Bering fonde un village. Partant de Petropavlovsk, Bering mène enfin son expédition vers l'Amérique du Nord. Le 16 juillet 1741, il accoste enfin au seuil du volcan Saint-Élie. Sur la route du retour, il découvre l'île Kodiak, essuie une tempête, mais découvre la côte sud de l'Alaska. Un second navire découvre quant à lui les côtes du nord-ouest de l'Amérique, notamment l'archipel Alexandre en Alaska. Les conditions défavorables contraignent Bering à rentrer et découvre sur son chemin certaines des îles Aléoutiennes. Le scorbut touche l'équipage, y compris Bering, qui, trop affaibli, passe le commandement de son navire à Sven Maxell. Des tempêtes violentes obligent l'expédition à se réfugier sur une île inhabitée de l'archipel Komandorski, qui sera rebaptisé plus tard Bering. Le 19 décembre, Bering meurt avec 28 hommes de sa compagnie, laissant une expédition en difficulté avec des marins malades et le navire Saint-Pierre en mauvais état. L'équipage prend près de 6 mois pour reconstruire un bateau avec l'épave du Saint-Pierre avant de repartir. Seules 46 personnes sur 77 survivront. Le retour se fait en août 1741, pour atteindre la baie d'Avatcha, où ils peuvent être secourus. Le corps de Bering et de ses compagnons ne seront découverts qu'en 1991 par une expédition russo-danoise. Ils seront transportés à Moscou, puis inhumés en 1992 sur l'île de Bering.

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1: Les nouvelles de 18h, bonsoir. Le marché boursier poursuit aujourd'hui, vendredi, sa dynamique positive. L'indice de référence a inscrit une hausse de 0,93% dans un volume soutenu de plus de 19 millions de dinars, malgré l'absence de transactions de blocs sur la séance, selon l'intermédiaire en bourse Tunisie Valeurs. Le syndicat des pharmaciens d'officine de Tunisie met en garde contre les répercussions de la non-application de l'accord conclu avec la CNAM, déplorant ce qu'il qualifie de régression dans l'application des clauses de l'accord et le non-respect des engagements. Les États-Unis ont rejeté la proposition de paix en 14 points de l'Iran pour mettre fin à la guerre et ont une nouvelle fois réitéré leur position coercitive, notamment en ce qui concerne la question nucléaire. Le coordinateur humanitaire de l'ONU au Liban estime que les négociations en cours entre le Liban et Israël sont une occasion unique de mettre fin à la guerre au moment où les frappes israéliennes tuent un nombre inacceptable de civils, a-t-il déclaré. Merci, on se retrouve à 19h pour un bulletin complet de l'actualité.
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0: Bonjour à toutes et à tous. J'ai le plaisir de vous retrouver avec la complicité de Wafa Bouzaïda pour ce nouveau numéro d'Aujour le jour.
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0: Connaissez-vous la mosquée El Ansari ? Cette mosquée se trouve à Qrouen, près de Beb Jdid, et c'est l'une des plus anciennes mosquées de Tunisie. Cette mosquée est également connue sous le nom de El Mhanniya, et elle se trouve donc non loin de Beb Jdid, le Beb Jdid de Qrouen, pas celui de Tunis, et elle a été fondée en l'an 47 de l'Hégire, c'est-à-dire l'équivalent de l'année 669. Cela fait de la mosquée El Ansari l'une des plus anciennes, sinon la plus ancienne de Kairouan, bien avant la mosquée Uqba, qui reste tout de même l'emplacement par excellence de la foi à Qrouen et qui reste la mosquée la plus emblématique de la ville. Mais retenons quand même l'existence d'El Mhanniya, la mosquée El Ansari fondée en 47, c'est-à-dire en 669 du calendrier grégorien.
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0: Voici une expression très connue pour dire 5 sans prononcer le mot 5. Et donc, au lieu de dire 5, c'est-à-dire khamsa, nous disons parfois attidk. Attidk, ce qui signifie compte les doigts de ta main. Et cela signifie 5. C'est de la même manière, par superstition, que l'on ne dit pas poisson. Dans certains cas, on va dire plutôt wild al-bahr, c'est-à-dire l'enfant de la mer. Voici deux expressions donc qui sont très teintées de superstition, mais qui sont très imagées et qui révèlent la profondeur de la langue tunisienne et de la beauté de ses métaphores. Attidk, pour dire 5, autrement dit compte les doigts de ta main, attidk, et puis d'autre part wild al-bahr, pour dire poisson, et ceci sans prononcer ni le terme 5 ni le terme poisson. Et comme je vous le disais, cela fait partie de l'arsenal de superstition qui nous occupe en quelque sorte, et cela fait partie aussi de longues et lointaines traditions tunisiennes.
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0: Notre feuilleton se termine aujourd'hui sur un goût de besbès, c'est-à-dire les graines ou bien les tiges d'anis que nous utilisons beaucoup, y compris dans la pâtisserie ou encore dans la boulangerie. Nous évoquerons également le chibt, c'est-à-dire les tiges d'aneth qui sont très proches du besbès. En fait, ce sont quasiment des plantes siamoises qui sont très usitées dans les cuisines tunisiennes. Et puis, nous terminerons avec le sinouge, autrement dit la nigelle, ou précisément les graines de nigelle, qui elles aussi ont toute leur importance en cuisine, et on fabrique d'ailleurs un excellent miel de sinouge qui compte parmi les plus aromatisés de nos miels. Sinouge, chibt, besbès, voici donc des aromates qui s'ajoutent à ce que nous vous avons présenté, comme halba, kurkum ou encore kosbor, karouia, tebl, qirfa, klil ou na'na', le roi des aromates, celui que nous accompagnons de thé. Et le narnar reste toujours usité, qu'il soit frais ou bien qu'il soit séché. Notre feuilleton se termine donc aujourd'hui sur un goût d'anis et d'aneth. À bientôt sur RTCI, en vous invitant à cueillir le jour nouveau qui se présente.
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Je ne sais pas si vous êtes d'accord ou pas, mais en tout cas, ce qu'on écoutait là, c'était ABBA, bien sûr, sur RTCI. 18h20 sur nos ondes. De la deuxième partie de 120 minutes se poursuit jusqu'à 19h, toujours en compagnie de Raith Wesleti à la réalisation. C'est la Wekhad côté micro et en direct du studio de RTCI. Encore 10 minutes, puisqu'à 18h30, je cède le micro à Madir Pantawi dans Academics et qui nous parlera aujourd'hui de l'avenir des organisations africaines au cœur de la 26e conférence d'Académie des affaires et du développement africain, et ce sera avec son invitée, Madame Amel Bouderbella, maître assistante à l'École supérieure de commerce de Tunis. Voilà donc pour le reste de cette émission, mais pour tout de suite, c'est les Pink Floyd, Another Brick in the Wall, en parlant d'étudiants, en parlant de jeunesse qui se révolte et qui se rebelle.

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1: Salut tout le monde, au micro c'est Mehdi Qantaoui. Chers auditeurs, chères auditrices, j'espère que vous allez bien. Il est très exactement 18h30 sur plateau d'RTCI. Alors où que vous soyez, je suis très heureux de vous retrouver en ce vendredi 15 mai 2026 avec Academix, notre rendez-vous hebdomadaire. Je remercie l'équipe qui m'accompagne aujourd'hui, à savoir Raith Wesleti pour sa précieuse collaboration technique et Rim Trabelsi côté digital. Alors aujourd'hui dans la chronique Academix, nous abordons un sujet bien entendu qui a une relation avec l'enseignement donc universitaire et la recherche scientifique et qui s'articulera autour de l'avenir des organisations africaines au cœur de la 26e conférence de l'Académie des affaires et du développement africain. Alors aujourd'hui, nous allons nous intéresser à un événement scientifique international majeur qui se tiendra du 19 au 23 mai 2026 à Tunis autour des grands enjeux de transformation des organisations africaines face aux bouleversements mondiaux. Alors pour en parler, j'ai une invitée de qualité, un calibre certain, alors, et qui est parmi nous sur plateau d'RTCI. Il s'agit de Madame Emel Boudrebel, qui est maître assistante à l'école supérieure de commerce de Tunis, donc l'ESC Tunis, relevant du campus universitaire de la Manouba et chercheur affilié au laboratoire Ligue. Elle est également chargée des projets à la chaire UNESCO de l'université de la Manouba, bien entendu. Alors bonsoir Madame Emel Boudrebel et soyez la bienvenue parmi nous sur le plateau d'RTCI.
2: Bonsoir Mehdi, je vous remercie pour l'invitation et je salue tous les auditeurs d'RTCI.
1: Très bien. Alors pour commencer, pouvez-vous nous présenter la 26e conférence annuelle de l'Académie africaine et son importance pour le monde académique africain ?
2: Oui, commencer, je vais présenter l'ABD,
1: oui.
2: L'Académie of African Business and Development.
1: D'accord.
2: Donc l'Académie des affaires et du développement africain, qui est actuellement présidée par professeur Ayan Toulji Gbadamozi. C'est la principale organisation savante internationale dédiée aux sciences de gestion et au développement des affaires en Afrique. Elle a été fondée en 1998 par un groupe de chercheurs africains de la diaspora et sa mission repose sur trois piliers: produire et diffuser une recherche rigoureuse sur le business africain, créer des espaces d'échange entre chercheurs, praticiens et décideurs du monde entier et contribuer activement à la transformation économique et sociale du continent africain.
1: Très bien.
2: Donc pour ce faire, l'ABD organise chaque année une conférence internationale itinérante.
1: Oui.
2: Donc elle est tenue aussi bien en Afrique qu'en Amérique du Nord. Et cette année, la 26e édition,
1: ça sera à Tunis.
2: Ça sera à Tunis du 19 au 23 mai en partenariat avec l'Université de la Manouba, l'ISKE, le laboratoire Ligue et la chaire UNESCO sur l'enseignement supérieur pour le

0: face à des perturbations tant locales que mondiales, allant du changement climatique
1: Oui.
0: au stress hydrique, aux crises économiques, en passant par les pandémies. Toutes ces perturbations conditionnent l'avenir des organisations en Afrique.
1: Très bien. Alors, en quoi ce thème reflète-t-il les défis actuels auxquels font face les organisations africaines?
0: Donc, ce thème reflète la nécessité pour les organisations d'innover et de se réinventer
1: Oui.
0: face à des perturbations comme les guerres, les pandémies, les récessions et les déclins économiques ou encore les avancées technologiques, tout en restant compétitive sur la scène mondiale. En
1: D'accord.
0: d'autres termes, on
1: Oui.
0: peut dire qu'il s'agit de comprendre la capacité de résilience de ces organisations.
1: Très bien. Alors la Tunisie accueille cette édition 2026. Alors que représente l'organisation d'un tel événement scientifique pour notre pays?
0: L'organisation de cette 26e édition de la conférence internationale de l'AABD en Tunisie illustre notre capacité à accueillir des événements scientifiques de grande envergure et notre engagement envers le développement intellectuel et socio-économique du continent africain.
1: D'accord.
0: En accueillant cette conférence, la Tunisie se positionne comme un carrefour d'échanges
1: C'est
0: intellectuels
1: extraordinaire. Oui.
0: permettant aux chercheurs, praticiens, décideurs de partager leurs idées, de
1: Oui.
0: collaborer sur des projets de recherche, de discuter des défis et opportunités qui se présentent à l'Afrique. De plus, il est important de noter que les universités tunisiennes figurent parmi les mieux classées sur le continent
1: Ah
0: africain.
1: oui, il n'y a
0: Ce
1: aucun doute.
0: qui nous donne la
1: Oui, tout à
0: légitimité
1: fait.
0: d'organiser des événements comme celui-ci en contribuant à notre façon au
1: Oui.
0: rayonnement de la Tunisie. Cet événement, c'est aussi une occasion pour la Tunisie de mettre en avant son potentiel en tant que hub d'excellence
1: Oui.
0: en matière de recherche et de développement au service d'un dialogue et d'une réflexion sur les enjeux de transformation tant économique que sociaux en Afrique,
1: Très bien.
0: que
1: Alors,
0: sociale.
1: quel rôle joue l'université de la Manouba dans l'organisation de cette conférence internationale?
0: Donc, l'Université de la Manouba joue un rôle clé en étant l'un des partenaires de cette conférence,
1: Oui.
0: riche de ses 16 établissements
1: Ah
0: universitaires,
1: oui.
0: de ses 31 structures de recherche à caractère multidisciplinaire. Elle représente un modèle unique de campus intégré en Tunisie qui met cette force notamment au service de telles manifestations. Donc l'ISKE, qui fait partie de l'Université de la Manouba,
1: Oui.
0: le Laboratoire Ligue également, la chaire UNESCO de l'Université de la Manouba, sont également des partenaires de cette conférence. Chacune de ces parties prenantes apporte son expertise et ses ressources, tant tangibles qu'intangibles, à cette conférence en créant un cadre propice à la réflexion, mais aussi des occasions de networking qui donneront à des projets de collaboration.
1: C'est sûr. Alors, cette conférence réunira des chercheurs, des praticiens et des décideurs politiques, hein, j'imagine. Alors, pourquoi est-il important aujourd'hui de créer ce dialogue entre le monde académique et le terrain?
0: Je pense que l'importance est de créer ce dialogue entre le monde académique et le terrain, c'est pour assurer le fait que la recherche réponde aux besoins réels des organisations et des politiques publiques, permettant ainsi de faire converger les connaissances théoriques
1: Oui.
0: et les pratiques sur le terrain.
1: D'accord. Alors, sinon, quels sont les principaux enjeux économiques et surtout organisationnels qui seront abordés durant cette conférence?
0: Les enjeux sont nombreux. Parmi ces enjeux, il y aura la transformation numérique,
1: Oui.
0: l'innovation, la durabilité, la gouvernance inclusive et bien sûr, de façon inéluctable, les défis liés à l'intelligence artificielle.
1: Très bien. Alors, les entreprises africaines peuvent-elles transformer les crises et les perturbations en opportunités de développement?
0: Bien sûr, les entreprises africaines peuvent le faire
1: Comment ça?
0: parce que ces crises et ces perturbations sont des opportunités
1: Oui.
0: qui permettent l'innovation en adoptant des technologies modernes, en réévaluant les modèles d'affaires pour répondre aux nouvelles réalités du marché.
1: Très bien. Alors

0: Le concept de destruction créatrice de Joseph Schumpeter, c'est bien ça?
1: Oui.
0: Alors, est évoqué dans l'argumentation, donc plutôt dans l'argumentaire de la conférence. Comment ce concept s'applique-t-il aujourd'hui au contexte africain?
1: Ce concept s'applique en ce sens que les ruptures technologiques et les innovations peuvent offrir des opportunités de croissance et de développement, même si elles entraînent également des défis pour les entreprises africaines. Par exemple, pour expliquer le concept
0: Oui.
1: de destruction créatrice et rester dans le cadre de la radio et de la musique, je vais donner un
0: Oui,
1: exemple.
0: allez-y.
1: Avant, il y avait le vinyle, puis il y a eu la cassette, puis il y a eu le CD,
0: Ça évolue.
1: et les consommateurs
0: Oui.
1: achetaient des albums physiques dans des magasins de musique.
0: Tout à fait.
1: Avec l'émergence d'Internet et des nouvelles technologies, plusieurs changements ont eu lieu et l'arrivée notamment des téléchargements de musique, du streaming,
0: Oui.
1: tout ça a eu un impact. Un impact qui a créé une destruction avec la disparition des magasins de disques.
0: Oui.
1: Et cette destruction a été créatrice car il y a eu l'émergence
0: D'accord.
1: de plus d'opportunités pour les artistes qui sont devenus indépendants des maisons de
0: De disques,
1: disques.
0: oui.
1: Et il y a eu des nouveaux modèles d'affaires pour les maisons de disques qui ont dû investir dans le numérique et dans le marketing digital.
0: Très très bien, oui, c'est clair. Alors là, vous avez bien expliqué. Alors ce phénomène de destruction créatrice. Alors cette conférence met aussi l'accent sur le développement durable et les enjeux ESG. Pourquoi ces questions deviennent-elles incontournables pour les organisations africaines?
1: Les questions de développement durable et les enjeux ESG sont incontournables. On ne
0: Oui,
1: peut pas
0: sans passer.
1: s'en passer,
0: Oui.
1: car elles permettent de garantir un développement responsable et durable en réponse aux attentes croissantes de toutes les parties prenantes. Le développement durable, par définition, c'est un modèle de développement qui permet de répondre aux besoins d'aujourd'hui sans compromettre l'avenir des générations futures. La question des enjeux de durabilité est cruciale car nous ne pouvons faire autrement compte tenu des dérives du modèle économique linéaire
0: Oui.
1: lié à l'industrialisation et qui menace l'avenir de l'humanité. Donc on doit parler de cette thématique.
0: Très bien. Donc, à la réception donc, du communiqué de presse, j'ai remarqué qu'il y aura donc des masterclass donc, méthodologiques prévues dans le programme.
1: Oui, en plus des sessions parallèles où il y aura plus de 90 communications
0: Alors, quel sera l'apport?
1: des chercheurs
0: Oui.
1: qui vont être présentés et discutés pour comprendre comment les entreprises et les organisations africaines gèrent ces dynamiques.
0: Oui.
1: Il y aura des masterclass dans le programme qui sont des retours d'expérience qui permettent aux participants, notamment aux masterants et aux doctorants, d'explorer les fondements méthodologiques, que ce soit de la méthodologie qualitative ou de la méthodologie quantitative. Et nous avons invité des experts pour cela. Ces masterclass vont servir aux doctorants dans leurs travaux, dans leur avancement de thèse. Et l'avantage des masterclass, c'est que les intervenants donnent des exemples concrets à travers leur retour d'expérience.
0: D'accord, oui, c'est clair. Alors justement, j'allais vous poser la question par rapport aux jeunes chercheurs et doctorants. Donc auront-ils un espace particulier au sein de cette conférence?
1: Oui, bon, toute la conférence est un espace pour les chercheurs,
0: Oui.
1: mais on a,
0: Vous avez pensé aux jeunes chercheurs?
1: oui, on a pensé pour la première journée du 19,
0: Oui.
1: on va faire un atelier doctoral à l'ISKE
0: D'accord.
1: qui leur permettra de présenter leur avancement de thèse, de discuter de leurs travaux afin de bénéficier des conseils et des retours d'expérience des chercheurs seniors.
0: Très bien.
1: C'est en fait presque des réunions d'encadrement
0: Oui.
1: durant toute la journée qui permettent d'avancer dans leurs travaux.
0: Alors, et vous, Madame donc Amel Boudelbel, en tant que chercheur affilié au laboratoire Ligue, alors quel sujet de recherche vous semble aujourd'hui prioritaire pour le continent africain?
1: Me concernant, je suis chercheur en management. Mon axe principal est la RSE et le développement durable.
0: Oui.
1: J'ai expliqué tout à l'heure les enjeux de la durabilité. Ça reste un sujet très fertile et prioritaire parce qu'il est utile pour la société et l'environnement. Et quand la recherche est utile, oui, elle est légitime. Donc tout axe de recherche est légitime tant qu'il est utile pour la société et l'environnement. Donc, et bien sûr, ça va servir l'humanité. Donc, c'est comme ça qu'on mesure l'utilité. C'est-à-dire, il faut que ça soit des recherches pragmatistes.
0: D'accord. Très bien. Alors, selon vous, comment la recherche scientifique peut-elle contribuer concrètement au développement économique et social de l'Afrique ?
1: La recherche peut contribuer au développement de toute économie, hein, pas qu'uniquement l'économie africaine.
0: Oui.
1: La façon de contribuer au développement d'une économie pour la recherche, c'est de fournir des modèles, des données,
0: oui,
1: des analyses, des solutions valides parce qu'elles sont scientifiques, qui vont contribuer à la prise de décision, que ce soit pour les politiques publiques ou pour les entreprises.
0: Très bien. Alors, la conférence, elle est... c'est pour qui ? Donc, qui peut participer ? Est-ce que c'est ouvert à tout le monde ou c'est pour les étudiants, c'est pour les chercheurs, les doctorants ?
1: Non, la conférence est ouverte aux étudiants masterants, doctorants,
0: oui,
1: aux enseignants, aux chercheurs, bien sûr, aux enseignants-chercheurs. Il suffit de s'inscrire sur le site de l'AABD.
0: Lequel on peut partager donc l'adresse web.
1: Je vous donnerai le lien tout à l'heure si vous permettez.
0: Très bien. Ou bien donc ils peuvent faire une petite recherche sur internet, sur Google, ils vont le trouver.
1: Il y a une plateforme AABD où on peut s'inscrire, mais je pense que le délai des inscriptions est passé. Je pense. Il me semble. Hein. Je suis pas chargée des inscriptions, mais il me semble qu'il a été dépassé.
0: Très bien. Vous avez quelque chose d'autre à rajouter ?
1: Non, je vous remercie, Mahdi. Chaque fois, vous nous faites l'honneur de nous inviter et vous nous écoutez. Vous êtes à l'écoute de l'université et de ce qui se passe à l'université.
0: Je vous en prie, c'est Academics.
1: Mais c'est très louable de votre part.
0: Très bien. Alors, merci, Madame Amel Boudrebel. Donc, notre rendez-vous hebdomadaire Academics touche à sa fin. Alors, merci à nouveau d'avoir accepté notre invitation et pour tous ces éclaircissements par rapport au sujet d'aujourd'hui qui s'est articulé autour de l'avenir des organisations africaines au cœur de la 26e conférence de l'Académie des affaires et du développement africain. Alors, cette rencontre internationale promet d'être un espace essentiel de réflexion, d'échange et d'innovation autour de l'avenir économique et organisationnel du continent africain. Très bien. Alors, je rappelle que mon invitée était Madame Amel Boudrebel, qui est maître assistante à l'École supérieure de commerce de Tunis, relevant donc du campus universitaire de la Manouba, et chercheur affilié au laboratoire Ligue. Elle est également chargée du projet de la chaire UNESCO de l'Université de la Manouba. Je remercie l'équipe qui m'a accompagné aujourd'hui, à savoir Raith Ousleti pour sa précieuse collaboration technique et Rim Trabelsi côté digital. Écoutez micro, c'était là, Mehdi Kantawi. Mesdames et messieurs, je vous remercie de nous avoir suivis dans l'espoir de vous retrouver vendredi prochain, sinon demain dans Panache. Alors d'ici là, portez-vous bien, amusez-vous bien et surtout ne cessez pas de nous écouter et restez toujours fidèles à nos ondes d'RTCI. Allez, bye.
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2: Le journal de RTCI, bonsoir. Au sommaire, le monde célèbre la famille en ce 15 mai, notre plus belle richesse. Le marché boursier poursuit sa dynamique positive. Le projet Kawefel passe à la vitesse supérieure, revêtant des contours de plus en plus offensifs vers les marchés subsahariens. Nouveau projet de loi, il concerne des propositions avantageuses au profit des retraités, aussi bien sur le plan santé que sur celui du transport et des loisirs. En Moyen-Orient, la diplomatie tâtonne et la situation sur le terrain demeure explosive. Premier espace de solidarité, de transmission et de protection, la famille reste au cœur de l'équilibre social en Tunisie face aux mutations économiques, aux nouvelles formes de vulnérabilité et aux défis qui touchent les foyers. Les pouvoirs publics cherchent aujourd'hui à renforcer son rôle, non seulement comme cellule affective, mais aussi comme acteur de cohésion, d'autonomie et de développement. La Tunisie a célébré aujourd'hui, à l'instar du reste de la communauté internationale, la Journée mondiale de la famille, une célébration qui a pris cette année une dimension très concrète avec le lancement par le ministère de la Famille, de la Femme, de l'Enfance et des Personnes âgées d'un salon consacré aux initiatives économiques familiales. L'événement a réuni une trentaine de familles bénéficiaires des programmes d'intégration ainsi que des associations de développement venues notamment de l'Ariana, de Benarous et de Monastir. L'objectif étant de valoriser les projets portés par les familles, d'encourager l'autonomie économique et de mettre en lumière le rôle de la famille comme acteur de développement local. Toujours à l'occasion de cette journée, le ministère a annoncé le lancement d'une plateforme numérique nationale interactive dédiée à la famille. Trois espaces multiservices destinés aux familles devront aussi entrer en service dans les gouvernorats de Mahdia cette année, ainsi que dans les gouvernorats de Sidi Bouzid et de Gabès. Sous un autre angle, la célébration de la Journée mondiale de la famille chaque 15 mai offre l'opportunité d'analyser l'évolution des dynamiques domestiques. Aujourd'hui, les relations intrafamiliales subissent l'influence croissante des réseaux sociaux et de l'intelligence artificielle, des technologies qui, tout en offrant des opportunités, présentent des risques sérieux quant à la qualité des échanges et à l'équilibre familial. Pour Soumeya Belhaj, enseignante chercheuse au département de psychologie de l'Université de Tunis, l'ampleur de ces risques est préoccupante. Elle préconise de restaurer le dialogue au sein des foyers et d'instaurer des règles d'usage claires afin de préserver l'intégrité des liens familiaux face aux défis numériques. On l'écoute au micro de Rajab Namara.
3: Quand la famille est déjà à la base fragilisée, bien sûr, les enfants, les adolescents peuvent retrouver dans les réseaux sociaux un moyen pour échapper à ce type de dynamique. Et donc, ça va impacter davantage le fonctionnement familial et les problèmes qui existent dans la famille. Il n'y a pas que des impacts négatifs, mais il y a aussi des impacts positifs lorsqu'on sait maîtriser ces outils-là. Il y a un autre sujet qui est très important, qui est l'impact de l'intelligence artificielle. De plus en plus, on ne demande plus, par exemple, des conseils à ses parents, mais on va de plus en plus poser des questions à l'intelligence artificielle et on va nouer des relations affectives même avec l'intelligence artificielle. En termes de recommandations, que ce soit pour les réseaux sociaux ou pour l'intelligence artificielle, c'est d'avoir des règles claires au sein de la famille. C'est-à-dire qu'il ne faut pas laisser un peu ces aspects-là gérer de manière improvisée, mais il faut qu'il y ait une discussion au sein de la famille sur les dérives potentielles de ces technologies-là, se mettre d'accord sur des règles de fonctionnement et d'utilisation qui ne sont pas imposées de manière unilatérale, par exemple par les parents, parce que là, ça ne va pas marcher, mais plutôt comme un accord entre les parents et les enfants. Autre recommandation, c'est justement d'avoir des activités numériques partagées entre les parents et les enfants.
2: La base et le socle de la famille, justement, sont les seniors et un nouveau projet de loi relatif à la prise en charge des retraités qui comprend un ensemble d'avantages sociaux, sanitaires et culturels destinés à améliorer leur qualité de vie a été récemment déposé par 40 députés à la RP. Le projet de loi propose d'accorder aux retraités une réduction d'au moins 30% sur les tarifs des transports publics, cet avantage devant être utilisé sur la base d'un carnet de transport du retraité dans des conditions d'utilisation qui seront fixées par un décret. Le projet de loi prévoit également d'accorder aux retraités tunisiens résidant à l'étranger une réduction d'au moins 30% sur les tarifs des transporteurs aériens et maritimes nationaux en dehors des périodes de pointe selon des conditions fixées par décret. Sur le plan sanitaire, le projet de loi propose d'exonérer les retraités de la contribution relative aux services de prévention et au dépistage précoce du cancer et des maladies cardiaques dans le secteur public. La proposition prévoit aussi la création d'un parcours spécifique aux retraités au sein des hôpitaux publics, leur garantissant la priorité pour les rendez-vous médicaux et les interventions chirurgicales par un arrêté du ministre de la Santé. Sur le plan touristique et culturel, la proposition prévoit d'accorder aux retraités une réduction d'au moins 40% sur les tarifs pratiqués par les hôtels et par les établissements touristiques en dehors des périodes de haute saison, ainsi qu'une réduction d'au moins 50% sur les billets pour les festivals et les manifestations culturelles. Autre volet de cette édition, le marché boursier poursuit vendredi aujourd'hui sa dynamique positive. L'indice de référence a inscrit une hausse de 0,93% dans un volume soutenu de plus de 19 millions de dinars, malgré l'absence de transactions de blocs sur la séance, selon l'intermédiaire en bourse Tunisie Valeur. L'économie tunisienne a enregistré une croissance de 2,6% en glissement annuel au cours du premier trimestre de cette année par rapport à la même période de 2025 selon l'Institut national de la statistique. Selon les données de l'INS, les estimations des comptes nationaux trimestriels montrent toutefois que le produit intérieur brut en volume a reculé de 0,3% au premier trimestre 2026 par rapport au quatrième trimestre 2025 en glissement trimestriel. Alors que les récentes études confirment un potentiel d'exportation inexploité de plus de 2,2 milliards de dollars pour la Tunisie vers le continent africain, le projet Rawafel passe à la vitesse supérieure. Invité ce matin par Ziad Mahjoub dans l'émission Récap, Mazen Qassem, chef du projet, a livré un bilan exhaustif des actions menées par l'expertise France pour soutenir l'internationalisation des PME tunisiennes entre l'accompagnement stratégique des entreprises et le décryptage des secteurs porteurs. Mazen Qassem revient sur les succès de la dernière actualité du programme et dessine les contours d'une diplomatie économique de plus en plus offensive sur les marchés subsahariens.
4: Oui. Le projet Rawafel va rester jusqu'au décembre 2026. Nous sommes encore en cours de mise en œuvre de nos activités, de nos différentes activités.
5: Très bien.
4: Donc, dans ce projet-là, nous avons dans une première composante appuyée, et nous le faisons encore, la structuration de l'écosystème de l'accompagnement à l'internationalisation des PME. Donc, en appuyant techniquement et financièrement des structures d'accompagnement pour qu'elles mettent en place des programmes pour les PME et les start-up. La seconde composante ou le second pilier du projet Rawafel, c'est la diplomatie économique et la promotion du savoir-faire tunisien à l'échelle du continent africain. Donc nous avons travaillé avec le ministère des Affaires étrangères et avec le secteur privé pour promouvoir ce savoir-faire qui est très important et qui est reconnu sur le continent. Et nous avons emmené une quarantaine d'entreprises dans des différents salons en Afrique subsaharienne. Et puis bien sûr, nous continuons de travailler avec nos collègues du ministère des Affaires étrangères sur la stratégie de diplomatie économique. Et pour terminer, la facilité d'assistance technique, c'est la troisième composante du projet et dans cette facilité, nous appuyons aussi la montée en compétences et l'outillage des structures publiques qui accompagnent aussi les entreprises et les PME tunisiennes à l'internationalisation et notamment donc en Afrique subsaharienne.
2: Le syndicat des pharmaciens d'officine de Tunisie met en garde contre les répercussions de la non-application de l'accord conclu avec la CNAM, déplorant ce qu'il qualifie de régression dans l'application des clauses de l'accord et le non-respect des engagements. Le syndicat appelle à la nécessité d'élaborer un calendrier de paiement clair et précis garantissant le minimum de fonds nécessaires à la continuité de l'approvisionnement des citoyens en médicaments sans perturbation. Il a également appelé à mettre en place des mécanismes d'accompagnement fiscaux et sociaux exceptionnels pour les pharmacies qui font face à des difficultés financières. Dans ce contexte, le syndicat des pharmaciens d'officine de Tunisie a relevé l'importance d'appliquer la loi à tous les intervenants dans les circuits de distribution des médicaments et des produits de santé et à généraliser la facturation électronique pour tous les produits de santé. La plateforme pétrolière qui a échoué depuis le 12 janvier 2025 au large de Bizerte a quitté les côtes de Bizerte ce matin après le parachèvement de l'ensemble des procédures administratives et juridiques requises auprès des autorités concernées. C'est ce qu'annonce le ministère des Transports. Il convient de rappeler que la plateforme maritime d'un poids d'environ 25 000 tonnes était coincée sur la côte rocheuse de la plage de Houichette depuis son échouement le 12 janvier 2025 lors de son transit de l'Europe vers la Turquie. Actualité dans le monde, les signaux diplomatiques se multiplient au Moyen-Orient, mais sur le terrain, la situation demeure explosive. Depuis New Delhi, où il a participé à une réunion des BRIC, le ministre iranien des Affaires étrangères a affirmé que Téhéran a reçu de nouveaux messages de Washington indiquant une volonté américaine de poursuivre les discussions pour mettre fin au conflit dans la région. L'Iran se dit ouvert à toute médiation susceptible de soutenir les efforts diplomatiques, notamment celle de la Chine, que Téhéran considère comme un partenaire stratégique. A contrario, les États-Unis ont rejeté la proposition de paix en 14 points de l'Iran pour mettre fin à la guerre et ont une nouvelle fois réitéré leur position coercitive, notamment en ce qui concerne la question nucléaire. Le coordinateur humanitaire de l'ONU au Liban estime que les négociations en cours entre le Liban et Israël sont une occasion unique de mettre fin à la guerre au moment où les frappes israéliennes ont tué un nombre inacceptable de civils, a-t-il dit. Retour en Tunisie où la ville du Kef est en pleine effervescence culturelle avec le démarrage aujourd'hui de la 36e édition du festival de Mayou, un événement majeur qui célèbre chaque année le patrimoine matériel et immatériel de la région avec en point de mire la mise en valeur de l'art culinaire représenté par le fameux plat de Borzgen devenu emblématique de la région du Kef. Amer Tijane, président de l'association de sauvegarde de la Médina du Kef, au micro de notre correspondant Jamel Tibi.
5: Au programme, il y a une foire de l'artisanat et des produits biologiques et cosmétiques. Et demain, le 16, c'est la journée de la valorisation de tout ce qui est art culinaire et surtout que la région regorge d'une variété de plats et de produits culinaires de valeur. Et beaucoup de visiteurs viennent au Kef pour déguster le fameux couscous appelé Borzgen. Nous le valorisons pour qu'il soit un moyen et un outil d'attraction pour la région. Il y a de la musique, il y a de l'animation, il y a de l'activité spatiale, genre de cerfs-volants et des ballons gonflés qui vont animer la Qasba du Kef. La journée de clôture qui parle et valorise un futur projet qui se réalisera au Kef, c'est le géoparc international classé et labellisé UNESCO qui sera bientôt réalisé au Kef. Et la clôture sera faite par une visite au musée du Kef et de la région.
2: La culture revêt mille facettes et l'événement de cette journée de compétition au Festival de Cannes a été Karma, le nouveau film de Guillaume Canet avec Marion Cotillard. Dans le premier rôle, le duo fait son grand retour ensemble sur le tapis rouge après leur séparation annoncée l'été dernier. Un autre monument du cinéma français fait briller la croisette, Catherine Deneuve, toujours magnétique à 82 ans. Elle revient avec deux films en compétition nomination pour la Palme d'Or, Gentle Monster de Marie Kötzer et Histoire parallèle d'Agar Farhadi. Dans cette nouvelle émission spéciale à l'affiche depuis Cannes, Louise Dupont reçoit également la réalisatrice, actrice et productrice haïtienne Jessica Genius pour Marie-Madeleine, un film puissant tourné en Haïti entre chaos, foi et lumière. Il est présenté dans la catégorie Cannes Première. Prévision météo, dernier volet de ce journal. Un ciel très nuageux marquera cette soirée avec des pluies éparses et temporairement orageuses sur le nord et le centre. Les températures nocturnes varieront entre 15 et 20 degrés au nord et au centre et avoisineront les 13 degrés sur les hauteurs ouest. Point final à ce journal, quelques titres en rappel. Le monde a célébré la famille en ce vendredi 15 mai, notre plus belle richesse. Le marché boursier poursuit sa dynamique positive. Le projet Kawefel passe à la vitesse supérieure, revêtant des contours de plus en plus offensifs vers les marchés subsahariens. Nouveau projet de loi, il concerne des propositions avantageuses au profit des retraités, aussi bien sur le plan santé que sur celui du transport et des loisirs. Et puis au Moyen-Orient, la diplomatie tâtonne et la situation sur le terrain demeure explosive. Merci de l'écoute, merci à l'ingénieur son ce soir, Faisal, de suite Inès et le programme en langue allemande. La rédaction revient à 20h.

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1: Bonsoir, la chambre criminelle du tribunal de première instance de Tunis a condamné 11 personnes à 10 ans de prison. Elles sont accusées d'avoir formé une association de malfaiteurs dangereuses spécialisée dans le pillage et le vol du bétail des agriculteurs dans les régions de Sidi Hassine, Tebarba el-Batan et Jdaïda. L'actualité au Parlement, favoriser la lecture pour tous, c'est l'objectif du projet de loi adopté ce matin par la Commission de la législation générale à l'ARP. Les députés ont validé une modification de la loi 36 de 1994 sur la propriété littéraire et artistique. L'Iran assouplit progressivement les restrictions imposées dans le détroit d'Ormuz après plusieurs semaines de paralysie liées à la guerre au Moyen-Orient. Selon la télévision d'État iranienne, davantage de navires, dont plusieurs cargos chinois, sont désormais autorisés à transiter sous supervision des forces navales iraniennes. La ministre déléguée aux armées annonce que le navire amiral de la flotte française ainsi que son groupe aéronaval ont avancé au large de la péninsule arabique afin de pouvoir être déployés rapidement en cas de déclenchement d'une mission neutre pour rétablir la navigation dans le détroit d'Ormuz. Fin de ce flash, bonne continuation avec les émissions de RTCI.
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Bonsoir, bonsoir mes chers amis, bonsoir les métalleux. Nous sommes le vendredi 15 mai 2026 et vous écoutez Metalize, votre rendez-vous hebdomadaire quotidien. Votre rendez-vous qui va changer à partir du mois de juin avec la saison estivale. Nouvelle rubrique, nouveau podcast et aussi un nouveau... plein de nouvelles choses, on va en parler à partir de la semaine prochaine, mais ce soir on va parler de l'événement de demain, The Release Party de Primordial Black. Il n'y aura pas que Primordial Black, ils ont ramené leurs amis aussi, on va en parler en long et en large tout au long de cette émission, mais avant ça je vous laisse avec une petite révision, ça ne changera jamais. Alors, pour les plus jeunes, hein, histoire de d'écouter un petit peu ce qui nous a fait aimer le rock et le métal. On va continuer avec The Rolling Stones, AC/DC et Ozzy Osbourne, s'il vous plaît.

Il est 21h22 sur les ondes de Radio Tunis, chaîne internationale, et vous écoutez Metalize, votre rendez-vous hebdomadaire de métal. Et on va continuer notre playlist avec Alice in Chains et System of a Down, histoire de remémorer les années 90 et les débuts des années 2000. Et on se retrouve tout de suite après avec deux morceaux du nouvel album de Primordial Black, qui est sorti aujourd'hui. On va en parler. Il y aura Erotopia Mater Spirorium, et on va en parler tout de suite après.

Mes chers amis, il est 21h41 sur les ondes du Tunis Chaîne Internationale et si vous venez de nous rejoindre, et ben vous êtes sur la bonne fréquence et vous écoutez Metalize. Et ce soir, on va écouter deux morceaux, hein, deux nouvel album de Primordial Black. Primordial Black qui vont se performer avec Skadra, le nouveau super groupe, hein, que je vous laisse la surprise de les rencontrer demain. Il y aura aussi Thunder Vega aussi, donc ça sera quelque chose d'assez cool. Donc je vous invite à assister demain pour ce concert, et un concert s'il vous plaît caritatif, puisque tous les bénéfices vont aller directement à l'hôpital Salah Azeiz. Voilà, donc vous écoutez du métal, vous écoutez du bon son et vous faites une bonne action, et c'est pour la bonne cause. Alors n'hésitez pas demain pour assister à ce concert. En attendant, Erotopia Mater Suspirium, ça sera les deux morceaux, hein, que je vous laisse écouter pour la première fois sur les ondes radio, hein. L'album vient de sortir il y a quelques heures, il est sorti à 17h, donc je vous laisse avec ces deux morceaux. Ça sera suivi de groupes tunisiens, bien sûr, comme à l'accoutumée, avec Not Dead Yet, Lefto et Hemlin, Mafia Secondo Hemlin, qui enchaîne aussi les concerts. Ils seront le 22 mai prochain à Sousse ou à Hammamet, je vais vérifier, et vous trouverez toutes les informations sur Metalize, la chaîne Metalize sur Facebook, mais aussi Instagram. Je vous laisse avec Primordial Black, Not Dead Yet et Hemlin.

et les 22h passées sur les ondes de Radio Tunisie Internationale, la plus belle des radios. Et nous entamons notre deuxième heure de Metalize, qui s'étale de 21h à minuit pour vous servir du bon son métal chaque vendredi. Ce soir, il n'y a pas d'invité, hein, puisque tout le monde est en répétition pour le concert de demain qui va se dérouler dans le centre-ville de Tunis. Et bien sûr, tous les revenus de ce concert, hein, le concert de la release party de l'album Primordial Black, ça sera dédié à l'hôpital Salah Azaïs. Alors n'hésitez pas à faire une bonne cause et bien sûr écouter du bon son métal avec la découverte du super groupe Skadra et aussi quelques autres groupes dont Thunder Vega. Tout de suite, on va continuer notre épopée métallique avec Catatonia Birds. Ce sera suivi de Nawether et Leper King, encore des groupes tunisiens. Et la playlist ne cessera de vous étonner, vous allez voir mes amis. À tout de suite.

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